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1: Avec Mathieu Buch, directeur de l'Action chrétienne en Orient, le mot imposé est aujourd'hui « fragilité ».
2: Reconnaître ses fragilités, c'est une grande étape dans nos vies personnelles pour avancer. De pouvoir travailler sur nos fragilités de différentes manières, des fois au sens psychologique ou spirituel, de pouvoir les remettre aussi à plus haut que soi, à celui qui nous dépasse et qui nous aime. Et puis, fragilité, c'est celle aussi des personnes qu'on rencontre qui sont touchées par des crises, des bénéficiaires de telle ou telle action, des gens qui ont perdu des repères dans leur vie parce qu'il y a eu la guerre, parce qu'il y a une crise financière comme au Liban où on perd vraiment ce qui faisait le quotidien, le sens du quotidien. Donc, on rencontre des gens qui ont des fragilités, d'un coup les larmes arrivent, et puis des fois de la joie d'être soutenu quand même. L'important, c'est de répondre par la dignité de notre regard, la considération, de ne pas avoir de rapport condescendant, au contraire de se sentir humain avec eux. Dans la Bible, cette expression « pleurer avec ceux qui pleurent, rire avec ceux qui rient », pas avoir ce sentiment de sauveur, de toute puissance qui est faux, qui est de l'idolâtrie, qui est se mettre à la place de Dieu quelque part. Au contraire, être dans l'humilité, parce qu'on est soi-même fragile, on ne peut pas répondre à toutes les crises, toutes les choses, mais on a notre part à faire. Reconnaître sa fragilité pour être ouvert à ceux qui vivent une fragilité, c'est important.
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1: William Wilberforce. Ce nom ne vous dit peut-être rien. Pourtant, il fut célèbre en son temps et la trace qu'il a laissée dans l'histoire est importante. Considéré comme l'un des abolitionnistes britanniques les plus connus, cet homme est également l'un des rares évangéliques à avoir su s'imposer dans le difficile milieu de la politique. William Wilberforce est né en 1759 dans une famille relativement prospère de la classe moyenne. Son père décédant alors qu'il n'a que 9 ans, il est envoyé vivre à Wimbledon chez un oncle et une tante. Ceux-ci fréquentent le mouvement méthodiste, tout nouveau à l'époque, et c'est à leur contact qu'il va connaître un premier intérêt pour la foi chrétienne. Seulement, sa mère et son grand-père, tous deux anglicans, s'inquiètent quelque peu de cette influence et ils décident finalement de le faire revenir. William Wilberforce poursuit sa scolarité et il intègre à 17 ans le collège Saint-Jean à Cambridge. C'est là qu'il se lie d'amitié avec William Pitt, qui l'encourage à se lancer en politique et qui deviendra par la suite le plus jeune Premier ministre britannique. À cette même période, les décès successifs de son grand-père et de son oncle le placent à la tête d'une petite fortune et il va progressivement se désintéresser des études. Ambitieux et influencé par son ami William Pitt, William Wilberforce embrasse très tôt une carrière politique. À peine est-il âgé de 21 ans qu'il est déjà élu à la Chambre des communes. Pourtant, c'est véritablement 5 ans plus tard, en 1785, que sa vie connaît un profond tournant. C'est en effet à cette période, à la suite d'un cheminement personnel qui le conduira à travers l'Europe, que William Wilberforce va se convertir et rejoindre le courant méthodiste. Devenu profondément croyant, sa vie en est bouleversée, au point qu'il hésite à quitter le milieu de la politique. Mais sa rencontre avec le pasteur anglican John Newton, ancien capitaine négrier et auteur du célèbre chant Amazing Grace, va le convaincre de rester au Parlement pour y servir Dieu. Dans cette optique, William Wilberforce va désormais chercher à traduire ses nouvelles convictions religieuses au moyen de la politique et il va tout particulièrement s'orienter vers les questions sociales. S'intéressant à différents sujets, c'est finalement l'abolition de la traite négrière et de l'esclavage qui va devenir le combat de sa vie. Année après année, il dépose des propositions de loi abolitionnistes devant la Chambre des communes. À chaque fois, celles-ci sont malheureusement rejetées, mais William Wilberforce ne se décourage pas. Et sa persévérance finit par payer. Le 25 mars 1807, l'acte d'abolition de la traite des Noirs est voté. Il s'agit là d'une première victoire importante, mais le combat n'en est pas fini pour autant, car par cette loi, seul le commerce des esclaves est aboli. Avec l'âge et la maladie, William Wilberforce doit se mettre un peu en retrait, mais il reste toujours actif par ses écrits. C'est en 1833 que le Parlement britannique finit par adopter une loi d'émancipation générale des Noirs. Comme un symbole, seulement 3 jours après, William Wilberforce décède. Convaincu du bien fondé de son combat, William Wilberforce impressionne par la persévérance dont il a fait preuve. Malgré l'opposition virulente, c'est dans la Bible et dans la prière qu'il a puisé la force nécessaire pour aller de l'avant. Dans sa dernière lettre avant de mourir, John Wesley, le fondateur du méthodisme, lui a laissé comme encouragement le verset de Romains 8, 31 que nous pouvons aussi nous approprier pour nous-mêmes. Si Dieu est pour nous, qui se lèvera contre nous ?
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1: Bonjour et bienvenue dans une nouvelle Soartiste, l'émission qui parle de musique en détente. Et si, pour une fois, on prenait la musique comme une thérapie ? Ça veut pas dire que ça va être triste, au contraire, si vous aimez aussi les ambiances de fête qui peuvent s'adapter en fond sonore lors de discussions entre amis, eh bien aujourd'hui, j'ai un artiste qui va vous plaire, puisqu'on va parler de Marc Rebillet, ou l'homme qui manie l'art du peignoir comme on l'a rarement vu. Vous allez voir, on va visiter l'univers d'un artiste qui est un petit peu particulier, mais qui selon moi mérite totalement sa place dans ce podcast, mais aussi son succès qu'il a aujourd'hui.

Alors Marc Rubier, c'est près de 600 000 streams par mois sur Spotify, 1 million de vues et plus par vidéo. Un peignoir, un caleçon, un mec clairement aussi fou que la musique qu'il va nous proposer. C'est ce qui fait que littéralement, il se démarque aussi des autres artistes. Il commence le piano à l'âge de 4 ans et étudie la musique classique jusqu'à ses 15 ans. Et ensuite, pendant 10 ans, il va aller dans un secteur qui est totalement hors de la musique. Il va finir par se faire licencier et c'est à ce moment-là qu'il a le déclic et il va se lancer dans la musique à plein temps. Mais il a surtout pour objectif cette fois-ci d'en vivre pleinement. Et tout ça, c'est fortement encouragé par son père. Lui, il est persuadé qu'il est fait pour la scène, donc c'est un peu grâce à son père qu'on a la machine Marc Rubier dans nos oreilles. C'est en 2016 qu'il se lance sur YouTube en se filmant chez lui dans sa chambre ou encore dans les chambres d'hôtel qu'il fréquente. À ce moment-là, en fait, il va faire des lives sur YouTube et il va demander à tous les auditeurs d'envoyer des thèmes et il va faire un maximum d'impro sur ça. Je vous mettrai quelques liens dans la description, vous allez voir, c'est vraiment fantastique. 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

Et en 2018, il y a un moment qui est quand même un petit peu plus tragique dans sa vie, c'est qu'il va perdre son père. Et il va finir par lui rendre hommage avec le titre « Goodbye Papa ». Alors c'est de la pure interprétation de ma part, mais je pense que c'est aussi ce qui va le forger à tout donner dans la musique, puisqu'il a été encouragé, notamment par son père, à se lancer dans la musique. Donc je pense qu'il y a en quelque sorte un lien qui se garde avec lui s'il continue la musique. Et cet événement tragique, ça a aussi sans doute donné à Marc Rebier une source dans laquelle il peut puiser son inspiration au quotidien. Et ça, on peut le voir dans le titre « You Were There ».

Selon moi, s'il porte le peignoir comme accoutrement, c'est aussi sans doute pour signifier le confort qui émane de sa musique et la simplicité avec laquelle il réalise tout ça. C'est vraiment fantastique, vous allez le voir, le mec il est vraiment trop fort. Il offre une performance qui est inoubliable dans le sens où chaque show qu'il propose c'est en partie improvisé avec l'énergie qui vient du public, ou de l'environnement, ou de l'émotion dans laquelle il se situe au moment où il se met à faire de la musique.

Mark Rebillet s'est construit une carrière via l'improvisation musicale, comme je vous l'ai dit auparavant. Et ça s'est qualifié comme un mélange entre la soul, la funk, le hip-hop, et même un peu de sketch dans son style qui est vraiment un peu particulier. Et pour réaliser cet exercice, il va se munir d'une loupe RC-505. C'est en gros une petite machine qui lui permet de superposer voix, clavier, percussion et un peu tous les instruments qu'il désire en vérité. Et c'est cet outil qui va lui permettre d'être entièrement libre dans son processus de création, qui est basé, comme je vous l'ai dit plein de fois, essentiellement sur l'improvisation. Pour moi, il fait vraiment partie de ces gens qui sont tellement animés par la musique que tu te demandes si soit ils prennent de la drogue, soit ils sont totalement fous. C'est un petit peu mystique, et il est aussi vu comme un mec bizarroïde. Mais il va vous prouver son talent dans le titre « How to Funk in 2 Minutes » qui est dispo sur YouTube et que je vous mettrai aussi dans les liens. Il compose une musique de base, il va ensuite venir harmoniser avec son clavier, il trouve des paroles de façon presque instinctive qu'il vient aussi harmoniser. Et c'est totalement envoûtant parce que on regarde, on ne sait pas vraiment quand le son il va terminer. Bon là, c'est quand même en 2 minutes puisque c'est dit dans le titre. Mais en vérité, on sait pas trop vraiment comment ça va se finir parce qu'il fait que d'ajouter des sons tout le temps. Et à un moment, on se dit, bon, est-ce que le son termine ou pas? Donc ça, c'est trop bien parce que ça capte vraiment toute l'attention du spectateur et c'est hyper fascinant. Et c'est aussi une façon qui est ultra ludique pour s'ouvrir à plein de genres musicaux. C'est-à-dire que ça, ça me plaît. Ah, bah qu'est-ce qu'il a fait dans ce son-là? Il écrit en général de la soul, du hip-hop ou d'autres styles qu'il fait. Donc du coup, ça nous permet aussi d'approfondir nos propres recherches et ça, c'est trop cool.

On sent que l'absence de son père, bah, c'est un véritable moteur pour lui pour véhiculer tous ses sentiments. Pour ça, bah, il va dédicacer la plupart de ses projets à son père en les appelant Loop Daddy. On a la version 1, 2 et 3. Dans tous ces projets-là, bah, il s'exprime un peu sur son deuil. Donc on va aller de la tristesse, on va aussi passer par des moments de joie, puisque ça arrive aussi d'être heureux quand on fait un deuil. On peut imaginer que c'est aussi sa façon à lui de garder le cap. Et pour moi, bah, c'est un type qui me donne énormément de courage, parce que je pense qu'on a tous un peu traversé un deuil aussi. Et donc moi, ça m'aide beaucoup. Il y a énormément d'énergie positive et ça me fait vraiment du bien d'écouter ses messages. Et par exemple dans le son de thérapie, il part du fait que c'est super important d'extérioriser ce qui se passe dans sa tête, et ça, peu importe avec qui, mais faut vraiment le sortir et faut vraiment l'exprimer.

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1: Il puise une énergie qui lui vient d'une période un peu sombre, mais il va vite extérioriser tout ça à travers la musique et ses émotions, bien qu'elles soient hyper joyeuses ou encore une fois hyper tristes. Et ça, c'est trop cool, et je trouve que c'est hyper important de véhiculer plein de messages comme ça. Il n'y a pas énormément d'artistes qui font soit c'est hyper joyeux, soit c'est hyper triste, hyper plombant, et lui, il arrive à trouver un équilibre qui est absolument parfait.

fait, c'est-à-dire qu'il peut raconter quelque chose qui est un petit peu triste, mais avec une musique qui est hyper punchy, et ça, ça fait trop du bien à écouter aussi, parce que y a des paroles qui te parlent, et en même temps, bah, t'as quand même le droit d'être heureux, et ça, c'est trop bien. Et il est super fort pour faire ça. Et en plus, il a une manière d'improviser qui est vraiment hyper cool, notamment dans le son Reach Out, qu'on va tout de suite écouter. 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

compris, mais Marc Rubillet, il est vraiment unique en son genre. Je vais vous lire une de ses citations qu'il résume plutôt bien. Il dit « J'ai eu la chance d'avoir reçu beaucoup d'amour dans mon enfance, même dans les moments de stress ou d'angoisse. Je suis plutôt heureux dans le fond, les gens le sentent, et maintenant que j'ai compris que ça fait écho chez les autres, j'ai tendance à en rajouter une couche. Si le bonheur est contagieux, le mieux est de le répandre autour de soi. » De son côté, Nick Pagano, lui, a décrit Marc Rubillet comme d'expressives ballades au piano, aux licks de basse funky, en passant par les tubes de discothèque et toujours accompagné d'un sens qui n'appartient qu'à lui. Alors, petite parenthèse, le lick, c'est une variation d'un riff qui vient souligner le refrain. Par exemple, ça reste facilement en tête et c'est souvent le signe d'une grande maîtrise en improvisation. Et c'est déjà la fin de l'aventure avec Marc Rubillet et comme à mon habitude dans les sortistes, je vous laisse avec une dernière écoute, de quoi vous mettre de bonne humeur et moi, je vous dis à la semaine prochaine pour une nouvelle sortiste.

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1: Pour notre épisode d'aujourd'hui, je vous propose de rester encore un peu dans la période des jeux d'arcade. Après Toru Iwatani et son Pac-Man, on va parler d'un autre monument intemporel du genre, Donkey Kong. Nous sommes en 1977. Nintendo venait alors tout juste de faire ses tout premiers pas dans l'industrie encore naissante du jeu vidéo, notamment à travers leur Wild Gunman, une forme de proto-jeu d'arcade sorti quelques années auparavant et qui avait connu son petit succès. Suite à un coup de piston bienvenu, le jeune Shigeru Miyamoto fait irruption dans la boîte à l'âge de 25 ans. Très rapidement, on lui confie un projet d'une très grande importance pour Nintendo, créer un jeu qui aurait pour objectif ni plus ni moins que de sauver la division américaine du studio. En effet, le dernier jeu conçu par la firme Nippon, Radar Scope, s'était extrêmement mal vendu sur le territoire américain. Il fallait donc reconquérir ce marché, Miyamoto se mit au travail. Chose unique pour l'époque, Miyamoto voulait partir d'une histoire qui déboucherait sur un gameplay. L'inverse de ce qui se faisait jusqu'alors. Il partit ainsi sur le concept du triangle amoureux, reprenant entre autres les personnages de la bande dessinée Popeye. Il y avait donc le personnage principal en la personne de Popeye, le rival en la personne de Brutus, et la femme à conquérir en la personne de Olive. Malheureusement, Nintendo échoua à obtenir les droits de la série. Ainsi, Brutus fut transformé en un singe, car considéré par Miyamoto comme étant un animal ni trop maléfique, ni trop repoussant. Il s'appellera donc Donkey Kong. Donkey étant l'équivalent de borné en anglais, et Kong l'équivalent de singe. Un singe borné qui serait combattu par un, je cite, « gars drôle et décontracté » qui sera nommé a posteriori « Jumpman », l'homme qui saute, tout simplement. Enfin, Olive sera renommée dans un premier temps « The Lady », la dame, puis plus tard « Pauline ». Miyamoto avait de grands espoirs pour son jeu, mais il manquait malheureusement des compétences requises pour le programmer. Il fut donc épaulé par une petite équipe de 4 personnes, et un an plus tard, en juillet 1981, Donkey Kong sortit sur le marché japonais et américain. Et malgré les nombreux doutes de l'équipe américaine de Nintendo, Donkey Kong fut un succès retentissant. Et surtout, la division américaine de Nintendo était sauvée. Pari réussi pour Miyamoto. Pour l'époque, Donkey Kong était extrêmement novateur. Déjà parce qu'il se plaçait en porte-à-faux complet par rapport aux productions populaires de l'époque, majoritairement constituées de jeux de tir ou de maze game, donc en français des jeux labyrinthiques initiés par Pac-Man sorti 2 ans plus tôt, puis aussi parce qu'il s'agissait du premier jeu à inclure des cinématiques mettant en avant une véritable histoire à suivre. Jumpman qui doit sauver The Lady capturée par Donkey Kong. Et enfin, parce qu'il s'agissait du premier jeu à incorporer une succession de niveaux, en l'occurrence 4, ce qui faisait de Donkey Kong de très loin le jeu le plus long et ambitieux jamais développé. Par la suite, les personnages présents dans le jeu devinrent des personnages emblématiques de Nintendo, et donc de la culture vidéoludique. Donkey Kong déjà, qui, après plusieurs suites reprenant le concept du jeu d'arcade éponyme, passa d'antagoniste à protagoniste, à travers la série des Donkey Kong Country, qui débuta une dizaine d'années plus tard, en 1994. Mais aussi, et surtout, Jumpman, plus tard renommé Mario, qui marqua d'une pierre blanche l'histoire du jeu vidéo avec la série des Super Mario Bros. 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Rendez-vous au prochain épisode pour un nouveau bain de nostalgie teinté de culture vidéoludique.

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1: Bonjour à tous. À la une de l'actualité, une Française atteinte de l'hantavirus est toujours en réanimation à Paris. La ministre de la Santé l'a confirmé hier soir, tout en assurant qu'il n'y a pas de circulation diffuse du virus en France. Emmanuel Macron assure que la situation est sous contrôle. 22 cas contacts ont été identifiés dans le pays. Ils sont testés et placés à l'isolement pour au moins 14 jours. Les autorités assurent donc qu'il n'y a pas de circulation diffuse du virus sur le territoire. Ces Français ne sont pas inquiets et n'imaginent pas un autre confinement.
2: Je pense que ça va moins évoluer que le Covid, parce qu'on a déjà pris des précautions et si ça se répand rapidement, c'est juste, ce sera le vaccin et c'est tout.
3: Ça a l'air d'être traité, d'être pris en charge, donc je suis pas plus inquiet que ça.
4: Je dois faire confiance parce que sinon je vais m'inquiéter, comme on disait, mais je m'inquiète pas pour l'instant. Mais voilà, si on commence à mettre en place des procédures de confinement ou autre, j'espère croire qu'on met en place ce qu'il faut pour limiter, parce que ça a l'air d'être quand même méchant virus. Hein.
1: Des propos recueillis par Mylène Debac, l'Organisation mondiale de la santé rappelle toutefois que d'autres cas pourraient apparaître dans les semaines à venir. Un animateur mis en examen est placé en détention provisoire pour des gestes à caractère sexuel sur 3 enfants. C'est ce qu'a indiqué le parquet de Paris hier. L'homme d'une 20aine d'années exerçait dans une école maternelle du 11e arrondissement de la capitale. Dans cette même école, un autre responsable périscolaire a été suspendu après une plainte pour attouchement sexuel sur un enfant de 4 ans. Gérald Darmanin recule sur sa réforme du plaidé coupable. Le ministre de la Justice propose d'exclure tous les crimes sexuels et les affaires relevant de la cour d'assises. Le dispositif ne concernait plus que les dossiers comme les coups mortels ou les braquages. Une décision prise après plusieurs semaines de mobilisation des avocats. Une première pour un président américain depuis près de 10 ans. Donald Trump se rend à Pékin pour les 2 prochains jours pour rencontrer Xi Jinping. Les tensions commerciales et la guerre au Moyen-Orient seront au cœur des discussions. Donald Trump souhaite notamment faire pression sur son homologue chinois concernant le soutien de Pékin à Téhéran. On revient en France avec du football. Le choc de ce soir en Ligue 1, Lens 2e reçoit le PSG 1er. En cas de victoire, les Parisiens seront champions de France et si Lens gagne ce match, les Nordistes pourront encore croire au titre. Match à 21h et aussi Brest-Strasbourg. C'est l'autre match en retard de la 29e journée. Coup d'envoi à 19h. Belle journée à tous.

0: 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Avec Jonathan Mpassi Mayala, président du CEPROMOR, le mot imposé du jour est H2O.
1: L'eau, c'est la vie. Faut bien gérer son environnement pour avoir cette eau qui nous donne la vie. Dans les travaux que j'ai fait, dans les travaux que nous faisons, nous avons à cœur d'offrir une eau potable, une eau non polluée. Depuis que j'ai commencé ce travail, je pense que nous avons construit plus de 100 sources d'eau potable. Nous, on appelle ça source d'eau potable pour aider les gens parce que c'est vrai que dans nos villages, quand les gens vont parfois se laver, surtout les femmes, c'est toujours dans l'eau marécageuse, elle se retrouve là en train de se laver et ça fait partie des milieux propices pour les microbes, pour les infections urogénitales. Donc du coup, nous on fait vraiment cet effort-là de pouvoir offrir une eau propre à la consommation et à l'utilisation.
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0: Bonjour à tous. À la une de l'actualité, une Française atteinte de l'antivirus est toujours en réanimation à Paris. La ministre de la Santé l'a confirmé hier soir, tout en assurant qu'il n'y a pas de circulation diffuse du virus en France. Emmanuel Macron assure que la situation est sous contrôle. 22 cas contacts ont été identifiés dans le pays. Ils sont testés et placés à l'isolement pour au moins 14 jours. Les autorités assurent donc qu'il n'y a pas de circulation diffuse du virus sur le territoire. Ces Français ne sont pas inquiets et n'imaginent pas un autre confinement.
1: Je pense que ça va moins évoluer que le Covid, parce qu'on a déjà pris des précautions et c'est juste, si ça se répand rapidement, c'est juste, le problème sera le vaccin et c'est tout.
2: Ça a l'air d'être traité, d'être pris en charge, donc je suis pas plus inquiet que ça.
3: Je dois faire confiance parce que sinon je vais m'inquiéter, comme on disait, mais je m'inquiète pas pour l'instant. Mais voilà, si on commence à mettre en place des procédures de confinement ou autre, j'espère croire qu'on met en place ce qu'il faut pour limiter, parce que ça a l'air d'être quand même méchant virus. Hein.
0: Des propos recueillis par Mylène Debac, l'Organisation mondiale de la santé rappelle toutefois que d'autres cas pourraient apparaître dans les semaines à venir. Un animateur mis en examen est placé en détention provisoire pour des gestes à caractère sexuel sur 3 enfants. C'est ce qu'a indiqué le parquet de Paris hier. L'homme d'une vingtaine d'années exerçait dans une école maternelle du 11e arrondissement de la capitale. Dans cette même école, un autre responsable périscolaire a été suspendu après une plainte pour attouchement sexuel sur un enfant de 4 ans. Gérald Darmanin recule sur sa réforme du plaider coupable. Le ministre de la Justice propose d'exclure tous les crimes sexuels et les affaires relevant de la cour d'assises. Le dispositif ne concernait plus que les dossiers comme les coups mortels ou les braquages. Une décision prise après plusieurs semaines de mobilisation des avocats. Une première pour un président américain depuis près de 10 ans. Donald Trump se rend à Pékin pour les 2 prochains jours pour rencontrer Xi Jinping. Les tensions commerciales et la guerre au Moyen-Orient seront au cœur des discussions. Donald Trump souhaite notamment faire pression sur son homologue chinois concernant le soutien de Pékin à Téhéran. On revient en France avec du football. Le choc de ce soir en Ligue 1, Lens 2e reçoit le PSG 1er. En cas de victoire, les Parisiens seront champions de France et si Lens gagne ce match, les Nordistes pourront encore croire au titre. Match à 21h et aussi Brest-Strasbourg. C'est l'autre match en retard de la 29e journée. Coup d'envoi à 19h. Belle journée à tous.

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1: Entre deux complexes industriels dans la zone du port de Strasbourg est née il y a un peu moins d'un an une petite entreprise artisanale nommée Kyo Kombucha. Kyo Kombucha est une marque de boissons gazéifiées 100% naturelles et bio, sans conservateurs et surtout 100% locales. Fabriquée à base de thé provenant des jardins de Gaïa puis mélangée à du kombucha afin de fermenter, cette boisson reprend les codes de la bière sans une goutte d'alcool. Olivier Coureau, le fondateur de la marque, nous en dit un peu plus.
2: Donc le kombucha est le terme générique d'une boisson qui est un thé fermenté dans lequel on a ajouté des levures et des bonnes bactéries qui ont permis de transformer cette boisson en une boisson sans alcool, pleine de probiotiques et d'acides aminés. Donc c'est un thé fermenté, comme pour la bière. On va appeler ça en alternative au soda sucré ou à la bière. Ça peut remplacer une bière. Mais c'est vraiment nous ce qui nous intéresse, le fait d'avoir un produit sain avec peu d'ingrédients dont nous connaissons l'origine et qui nous permettent de faire une boisson avec une recette qui a plus de 2200 ans. On n'a absolument rien inventé. Notre idée, c'était le boire autrement.
1: Une boisson naturelle et bio, mais surtout bon pour la santé puisqu'elle est riche en éléments essentiels, un peu comme une recette de grand-mère, c'est ce que nous explique Olivier Coureau.
2: À savoir que ces probiotiques ont un intérêt particulier, notre flore intestinale, et au fur et à mesure des années, s'affaiblit. Tout simplement parce qu'on mange stérilisé, on mange beaucoup de choses où il n'y a plus de vie. Et donc, il faut reconstituer cette flore. Et donc, le kombucha, comme la choucroute, comme tous les produits fermentés, permettent de reconstituer et de renforcer cette flore.
1: Une boisson bonne pour la santé donc, mais qui s'inscrit surtout dans une volonté de consommer autrement, comme nous l'explique Olivier Coureau.
2: C'était de proposer une alternative aux boissons industrielles. Il n'y a pas de sucre, donc toutes les personnes qui ont besoin de faire attention à leur taux de sucre peuvent boire ça vraiment tranquillement. Là, on est sur des produits qui sont aussi sur des bases saines et sans forcément avoir des ajouts de plein de choses. L'entreprise n'est pas uniquement là pour proposer une boisson, mais une autre façon de consommer, à la fois dans le choix des produits et dans le respect du consommateur. C'est-à-dire que nous recherchons un produit qui soit simple, qui soit issu à la fois de l'agriculture biologique, mais aussi avec un process de fabrication qui reste simple dans sa façon d'être réalisé.
1: La spécificité de Kyo Kombucha est donc le fait que c'est une boisson vivante puisqu'elle contient des acides organiques. Cette composition réside dans le kombucha qui, grâce à la réaction chimique de la fermentation, produit ces fameux acides organiques bons pour la flore intestinale. Olivier Coureau nous en explique le processus.
2: Donc ce thé, on va le faire dans une grande théière. On a un thé dans lequel on rajoute du sucre de canne et dans lequel on va rajouter quelque chose de tout à fait particulier qui s'appelle une souche de kombucha. Alors, cette souche, elle est composée de levures et de bonnes bactéries. Ces levures rencontrent ces bactéries, décident dans un premier temps de se protéger. Et pour se protéger, elles créent une couche de cellulose. Donc, au travers de cette membrane, on a les levures qui vont transformer le sucre en alcool, comme pour de la bière.
1: Kyo Kombucha est donc une boisson gazéifiée naturelle sans alcool, bon pour la santé, mais surtout produite localement à Strasbourg. Elle s'inscrit dans la volonté de proposer une alternative aux sodas trop sucrés tout en reprenant les codes de fabrication de la bière. À la rédac, on a eu la chance de pouvoir y goûter et on a adoré. 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
1: Je suis née dans la région de Haguenau. Mon papa n'est pas revenu de la guerre, donc à 12 ans, maman s'est remariée et il y avait une grande ferme avec, donc il a fallu aider aussi bien au champ. À 4 heures, quand on rentrait de l'école, on avait nos tartines préparées sur la table et après, ben, on allait au champ pour faire tel ou tel travail où il fallait beaucoup se baisser, éclaircir les betteraves ou des choses comme ça, avec nos copines qui avaient aussi si les champs à côté des nôtres, ben, on s'arrangeait pour aller ensemble, sinon ça n'allait pas. Si les gens étaient plus tôt que les autres, il y avait déjà des remontrances, quoi. Et après, à 18 ans, eh ben, je suis partie travailler. Plus tard, je me suis mariée. J'ai élevé mes enfants, 5. Et après, j'ai retravaillé pendant une vingtaine d'années et j'ai ma retraite depuis 2000. Et je voyage.
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2: Inscrite au patrimoine mondial de l'UNESCO, l'église Saint-Paul de Strasbourg.
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2: Inscrite au patrimoine mondial de l'UNESCO, l'église Saint-Paul de Strasbourg a besoin.

0: Bonjour à tous. À la une de l'actualité, une Française atteinte de l'hantavirus est toujours en réanimation à Paris. La ministre de la Santé l'a confirmé hier soir, tout en assurant qu'il n'y a pas de circulation diffuse du virus en France. Emmanuel Macron assure que la situation est sous contrôle. 22 cas contacts ont été identifiés dans le pays. Ils sont testés et placés à l'isolement pour au moins 14 jours. Les autorités assurent donc qu'il n'y a pas de circulation diffuse du virus sur le territoire. Ces Français ne sont pas inquiets et n'imaginent pas un autre confinement.
1: Je pense que ça va moins évoluer que le Covid, parce qu'on a déjà pris des précautions et c'est juste, si ça se répand rapidement, c'est juste, le problème sera le vaccin et c'est tout.
2: Ça a l'air d'être traité, d'être pris en charge, donc je suis pas plus inquiet que ça.
3: Je dois faire confiance parce que sinon je vais m'inquiéter, comme on disait, mais je m'inquiète pas pour l'instant. Mais voilà, si on commence à mettre en place des procédures de confinement ou autre, j'espère croire qu'on met en place ce qu'il faut pour limiter, parce que ça a l'air d'être quand même méchant virus. Hein.
0: Des propos recueillis par Mylène Debac, l'Organisation mondiale de la santé rappelle toutefois que d'autres cas pourraient apparaître dans les semaines à venir. Un animateur mis en examen est placé en détention provisoire pour des gestes à caractère sexuel sur 3 enfants. C'est ce qu'a indiqué le parquet de Paris hier. L'homme d'une vingtaine d'années exerçait dans une école maternelle du 11e arrondissement de la capitale. Dans cette même école, un autre responsable périscolaire a été suspendu après une plainte pour attouchement sexuel sur un enfant de 4 ans. Gérald Darmanin recule sur sa réforme du plaidé coupable. Le ministre de la Justice propose d'exclure tous les crimes sexuels et les affaires relevant de la cour d'assises. Le dispositif ne concernait plus que les dossiers comme les coups mortels ou les braquages. Une décision prise après plusieurs semaines de mobilisation des avocats. Une première pour un président américain depuis près de 10 ans. Donald Trump se rend à Pékin pour les 2 prochains jours pour rencontrer Xi Jinping. Les tensions commerciales et la guerre au Moyen-Orient seront au cœur des discussions. Donald Trump souhaite notamment faire pression sur son homologue chinois concernant le soutien de Pékin à Téhéran. On revient en France avec du football. Le choc de ce soir en Ligue 1, Lens 2e reçoit le PSG 1er. En cas de victoire, les Parisiens seront champions de France et si Lens gagne ce match, les Nordistes pourront encore croire au titre. Match à 21h et aussi Brest-Strasbourg. C'est l'autre match en retard de la 29e journée. Coup d'envoi à 19h. Belle journée à tous.
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1: C'est-à-dire que mon père, j'étais encore très jeune, hein. Mon père un jour a dit que tu t'habilles et tu te fais comme il faut parce qu'on va quelque part. J'ai dit mais où? Il a dit tu verras bien. Et puis alors il m'a emmené et on est allé à un aérodrome là quelque part. Et j'étais encore assez jeune. Hein. Alors quand j'étais dans cet aérodrome, j'ai dit mais où? On va où? Alors il a dit bah, tu verras bien. J'ai dit oui, mais moi j'aimerais savoir tout de suite. Il a dit non, tu verras. Et bien, il m'a emmené en Afrique. En Afrique, où il avait fait son service militaire pendant des années. Et je demandais pourquoi. Il avait quitté ma mère et la grand-mère et tout le monde. Et il a dit ah, ça, c'est. Il ne voulait pas le dire. Il ne voulait pas dire pourquoi. Je ne l'ai jamais su d'ailleurs. Il m'a emmené en Afrique donc, et on a vécu là-bas pendant assez longtemps. Et un beau jour, on est revenu en Alsace.
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0: Bonjour à tous. À la une de l'actualité, une Française atteinte de l'antivirus est toujours en réanimation à Paris. La ministre de la Santé l'a confirmé hier soir, tout en assurant qu'il n'y a pas de circulation diffuse du virus en France. Emmanuel Macron assure que la situation est sous contrôle. 22 cas contacts ont été identifiés dans le pays. Ils sont testés et placés à l'isolement pour au moins 14 jours. Les autorités assurent donc qu'il n'y a pas de circulation diffuse du virus sur le territoire. Ces Français ne sont pas inquiets et n'imaginent pas un autre confinement.
1: Je pense que ça va moins évoluer que le Covid, parce qu'on a déjà pris des précautions et c'est juste, si ça se répand rapidement, c'est juste, le problème sera le vaccin et c'est tout.
2: Ça a l'air d'être traité, d'être pris en charge, donc je suis pas plus inquiet que ça.
3: Je dois faire confiance parce que sinon je vais m'inquiéter, comme on disait, mais je m'inquiète pas pour l'instant. Mais voilà, si on commence à mettre en place des procédures de confinement ou autre, j'espère croire qu'on met en place ce qu'il faut pour limiter, parce que ça a l'air d'être quand même méchant virus. Hein.
0: Des propos recueillis par Mylène Debac, l'Organisation mondiale de la santé rappelle toutefois que d'autres cas pourraient apparaître dans les semaines à venir. Un animateur mis en examen est placé en détention provisoire pour des gestes à caractère sexuel sur 3 enfants. C'est ce qu'a indiqué le parquet de Paris hier. L'homme d'une vingtaine d'années exerçait dans une école maternelle du 11e arrondissement de la capitale. Dans cette même école, un autre responsable périscolaire a été suspendu après une plainte pour attouchement sexuel sur un enfant de 4 ans. Gérald Darmanin recule sur sa réforme du plaider coupable. Le ministre de la Justice propose d'exclure tous les crimes sexuels et les affaires relevant de la cour d'assises. Le dispositif ne concernait plus que les dossiers comme les coups mortels ou les braquages. Une décision prise après plusieurs semaines de mobilisation des avocats. Une première pour un président américain depuis près de 10 ans. Donald Trump se rend à Pékin pour les 2 prochains jours pour rencontrer Xi Jinping. Les tensions commerciales et la guerre au Moyen-Orient seront au cœur des discussions. Donald Trump souhaite notamment faire pression sur son homologue chinois concernant le soutien de Pékin à Téhéran. On revient en France avec du football. Le choc de ce soir en Ligue 1, Lens 2e reçoit le PSG 1er. En cas de victoire, les Parisiens seront champions de France et si Lens gagne ce match, les Nordistes pourront encore croire au titre. Match à 21h et aussi Brest-Strasbourg. C'est l'autre match en retard de la 29e journée. Coup d'envoi à 19h. Belle journée à tous.

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1: Avec Alain Nussbaumer, directeur du Rimlisauf, le mot imposé du jour est « burn-out ».
2: Un bon terme parce que une collaboratrice est actuellement « burn-out ». Voilà. Une collaboratrice qui s'occupait des familles, justement, quelqu'un qui avait beaucoup d'expérience. Toutes les familles l'appelaient la maman. Et elle était tellement impliquée qu'au bout d'un moment, tout a explosé et puis elle se retrouve maintenant au « burn-out ». Donc un gros sujet auquel je m'attelle pour pouvoir travailler avec les personnes, prévoir en fait et les aider à ne pas tomber en « burn-out » justement, dans leur façon de s'impliquer, dans leur façon de vivre les choses. Ma génération, c'était ou s'impliquer à fond ou s'impliquer pas du tout. Je pense qu'on doit réfléchir à la demi-mesure, en fait, pour pouvoir aussi respirer, pour pouvoir reprendre du temps pour soi, pour pouvoir vivre quelque chose avec sa famille, avec les gens qui nous entourent, sans être pris dans le tourbillon de l'aide qu'on veut apporter aux autres.
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2: Parmi le vivier des associations strasbourgeoises, l'une d'entre elles a attiré notre attention. Située dans les locaux de la Maison des associations, France Bénévolat Bas-Rhin a trois missions auprès des associations. L'accueil et l'orientation des bénévoles, la promotion du bénévolat associatif et l'aide et le conseil aux associations. Daniel Lecoultre, président de France Bénévolat 67, nous en dit un peu plus sur le fonctionnement de la mise en relation des futurs bénévoles avec les associations.
3: Donc, comment ça fonctionne? Donc, nous avons un accueil ici à la Maison des associations. Donc, nous avons deux bureaux d'accueil. Nous avons donc pour chaque candidat bénévole un entretien individuel. C'est grosso modo une demi-heure, trois quarts d'heure. Le temps de faire le point avec chacun sur ses motivations d'engagement des bénévoles, sur ses désirs d'engagement. Et c'est aussi fonction de ses disponibilités, de ses compétences. Et donc, à partir de ces renseignements, de ces éléments, on leur propose effectivement des missions qui peuvent les intéresser.
2: Un moyen simple et efficace d'orienter et de mettre en relation les personnes désirant faire du bénévolat avec des associations. Du soutien scolaire à l'aide à la personne, en passant par l'enseignement du français langue d'intégration, c'est un large panel de missions que propose France Bénévolat à ses futurs bénévoles. Mais ce n'est pas le seul rôle de France Bénévolat 67, qui promeut également l'engagement associatif, comme nous l'explique Daniel Lecoultre.
3: Alors, cette promotion du bénévolat associatif se fait à travers toutes les manifestations auxquelles on participe. Manifestations organisées par la ville, organisées par la Maison des associations, organisées par la région, le département. Donc, c'est des occasions, à travers un stand, de se faire connaître. De même, se faire connaître à travers des informations que l'on fait auprès de jeunes dans les collèges, que l'on fait auprès de salariés dans des entreprises ou auprès de pré-retraités. On peut entendre dire effectivement qu'il y a un problème de bénévolat au sein des associations, mais c'est pas, on ne le ressent pas, nous, quant à la fréquentation et à la demande d'engagement bénévole.
2: Un engagement associatif qui, contrairement à ce que l'on pourrait croire, n'est pas en train de reculer. Par ses différentes missions, France Bénévolat 67 contribue à aider les bénévoles et les associations. Mais selon Daniel Lecoultre, la valorisation de l'engagement est aussi importante. C'est pourquoi, il y a quelques années, France Bénévolat National a créé le passeport bénévole. Daniel Lecoultre nous en dit davantage.
3: Et on les aide aussi par rapport à la valorisation de l'engagement bénévole pour lequel le bénévole s'engage, à travers le passeport bénévole, qui est un document qui est reconnu par Pôle emploi, par l'Éducation nationale, par l'AFPA et cadre bénévole, qui est un document qui est reconnu par Pôle emploi, par l'Éducation nationale, par l'AFPA et qui a toutes

0: C'est donc une association qui aide à la fois les personnes à la recherche d'un engagement bénévole et les associations qui en cherchent. Mais France Bénévolat 67 participe également à la valorisation des acquis et des compétences qu'on peut acquérir en faisant du bénévolat avec notamment le passeport bénévole. Pour en savoir plus et pourquoi pas vous engager, je vous invite à aller voir sur le www.barin.francebénévolat.org ou bien à vous présenter lors des permanences de France Bénévolat à la Maison des Associations du lundi au vendredi de 14h à 17h.
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1: Bonjour à tous. À la une de l'actualité, calmer les inquiétudes. Emmanuel Macron assure que la situation est sous contrôle concernant l'antivirus. Une Française testée positive est toujours en réanimation à Paris.

0: La ministre de la Santé l'a confirmé hier soir, tout en assurant qu'il n'y a pas de circulation diffuse du virus en France. 22 cas contacts ont été identifiés dans le pays. Ils sont testés et placés à l'isolement pour au moins 14 jours. Circulation très compliquée aujourd'hui pour le pont de l'Ascension dans le sens des départs. Bison futé voit rouge dans une grande partie du pays et même noir en région Auvergne-Rhône-Alpes. D'importants bouchons sont attendus sur l'A7 entre Lyon et Orange, mais aussi sur l'A10, l'A13 et l'ensemble des axes vers le littoral. Il vous est conseillé d'éviter l'A7 entre 11h et 23h et de traverser l'Île-de-France avant 10h. Les jeunes conducteurs utilisent trop le téléphone au volant, c'est ce que dit le nouveau baromètre Vinci Autoroute, Virginie Quénon.
1: Oui, près d'un automobiliste de 16 à 24 ans sur deux reconnaît envoyer ou lire des SMS en conduisant. Un chiffre bien supérieur à la moyenne nationale. Beaucoup évoquent l'habitude de changer la musique, de consulter des messages ou de regarder les notifications. Mais gare aux conséquences, la sécurité routière assure que lire un message au volant multiplie par 23 le risque d'accident. En France, environ 400 décès par an sont directement liés à l'utilisation du téléphone en conduisant. Le téléphone au volant reste puni d'une amende de 135€ et d'un retrait de 3 points sur le permis.
0: Merci Virginie pour ces précisions. Des enfants en contact avec de la drogue, un élève de l'école primaire de Villejuif a découvert un sachet de kétamine dans la rue avant de le montrer à plusieurs camarades. Ils n'ont pas inhalé le produit. 3 enfants ont été examinés par les pompiers et aucun ne présentait de symptômes. Une enquête a été ouverte pour retrouver l'origine de cette drogue. Un animateur mis en examen est placé en détention provisoire pour des gestes à caractère sexuel sur 3 enfants, c'est ce qu'a indiqué le parquet de Paris hier. L'homme d'une vingtaine d'années exerçait dans une école maternelle du 11e arrondissement de la capitale. Dans cette même école, un autre responsable périscolaire a été suspendu après une plainte pour attouchement sexuel sur un enfant de 4 ans. Et en football, Rodez qualifié pour le prochain tour du barrage d'accession en Ligue 1. Les Ruthénois se sont imposés 3-2 hier soir sur la pelouse du Red Star. Prochain match, ce devrait être face à Saint-Étienne vendredi. La Ligue doit confirmer aujourd'hui le succès du Mans face à Bastia après l'interruption du match samedi soir après des jets de fumigène des supporters corses. Belle journée à tous.

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1: Bonjour, bienvenue dans l'émission Objectif positivité avec Francine. La question du jour est la suivante: crois-tu au potentiel de la générosité? J'ai la conviction qu'un acte de générosité peut avoir un impact exponentiel. Non, mais rends-toi compte, un don d'argent, un sourire, un mot d'encouragement ou encore le simple fait d'accorder de ton temps peut changer la face du monde. Je te vois venir, tu penses peut-être que j'exagère, hein ? Mais je suis très sérieuse. D'ailleurs, l'histoire est pleine de témoignages d'hommes et de femmes qui ont bouleversé le monde parce qu'ils avaient un cœur tourné vers les autres. Pour te convaincre, je souhaite te partager une histoire qui m'a émue il y a quelques semaines. Tu connais probablement l'acteur américain Denzel Washington. Un jour, il reçoit une lettre d'un professeur de théâtre qui lui demande un soutien financier. Non pas pour elle, mais pour deux de ses élèves qui ont obtenu une admission à l'université d'Oxford, mais n'ont pas les moyens pour payer les frais. Denzel Washington répond favorablement à la demande et donne l'argent nécessaire. Plusieurs années plus tard, un des bénéficiaires, devenu un acteur à succès, lui rendra un hommage vibrant par ses mots de reconnaissance. Une offrande d'un sage et d'un roi est plus que de l'argent et de l'or. C'est une graine d'espoir, un bourgeon de foi. Il n'y a pas de panthère noire sans Denzel Washington. Tu auras peut-être reconnu l'acteur en question, puisqu'il s'agit de Chadwick Boseman, le célèbre comédien du film Black Panther. Il est malheureusement décédé il y a quelques semaines, mais sa vie, à travers ses films, a eu un impact sur des millions de personnes. Cela n'aurait sans doute pas été possible sans cet acte de générosité. Eh bien voilà, tout ça pour dire que chacun d'entre nous avons le potentiel, par notre générosité, d'être acteur du changement. Je te souhaite une excellente journée, j'espère que cette pensée t'aura encouragé. À très bientôt dans Objectif Positivité.
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0: Bonjour à tous. À la une de l'actualité, calmer les inquiétudes. Emmanuel Macron assure que la situation est sous contrôle concernant l'antivirus. Une Française testée positive est toujours en réanimation à Paris. La ministre de la Santé l'a confirmé hier soir, tout en assurant qu'il n'y a pas de circulation diffuse du virus en France. 22 cas contacts ont été identifiés dans le pays. Ils sont testés et placés à l'isolement pour au moins 14 jours. Circulation très compliquée aujourd'hui pour le pont de l'Ascension dans le sens des départs. Bison futé voit rouge dans une grande partie du pays et même noir en région Auvergne-Rhône-Alpes. D'importants bouchons sont attendus sur l'A7 entre Lyon et Orange, mais aussi sur l'A10, l'A13 et l'ensemble des axes vers le littoral. Il vous est conseillé d'éviter l'A7 entre 11h et 23h et de traverser l'Île-de-France avant 10h. Les jeunes conducteurs utilisent trop le téléphone au volant, c'est ce que dit le nouveau baromètre Vinci Autoroute, Virginie Quénon.
1: Oui, près d'un automobiliste de 16 à 24 ans sur deux reconnaît envoyer ou lire des SMS en conduisant. Un chiffre bien supérieur à la moyenne nationale. Beaucoup évoquent l'habitude de changer la musique, de consulter des messages ou de regarder les notifications. Mais gare aux conséquences, la sécurité routière assure que lire un message au volant multiplie par 23 le risque d'accident. En France, environ 400 décès par an sont directement liés à l'utilisation du téléphone en conduisant. Le téléphone au volant reste puni d'une amende de 135 euros et d'un retrait de 3 points sur le permis.
0: Merci Virginie pour ces précisions. Des enfants en contact avec de la drogue, un élève de l'école primaire de Villejuif a découvert un sachet de kétamine dans la rue avant de le montrer à plusieurs camarades. Ils n'ont pas inhalé le produit. 3 enfants ont été examinés par les pompiers et aucun ne présentait de symptômes. Une enquête a été ouverte pour retrouver l'origine de cette drogue. Un animateur mis en examen est placé en détention provisoire pour des gestes à caractère sexuel sur 3 enfants, c'est ce qu'a indiqué le parquet de Paris hier. L'homme d'une vingtaine d'années exerçait dans une école maternelle du 11e arrondissement de la capitale. Dans cette même école, un autre responsable périscolaire a été suspendu après une plainte pour attouchement sexuel sur un enfant de 4 ans. Et en football, Rodez qualifié pour le prochain tour du barrage d'accession en Ligue 1. Les Ruthénois se sont imposés 3-2 hier soir sur la pelouse du Red Star. Prochain match, ce devrait être face à Saint-Étienne vendredi. La Ligue doit confirmer aujourd'hui le succès du Mans face à Bastia après l'interruption du match samedi soir après des jets de fumigène des supporters Corse. Belle journée à tous.
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3: L'histoire de Georges Müller est sûrement l'une des plus impressionnantes. Il semble en effet avoir vécu plusieurs vies en une. Rendu célèbre avant tout pour son implication auprès des orphelins à Bristol, il est aussi connu pour avoir été l'un des leaders de la branche large des assemblées de frères et pour les nombreux voyages missionnaires qu'il a réalisés à partir de ses 70 ans. Né en 1805 en Prusse, Georges Müller va être élevé par son père suite au décès de sa mère lorsqu'il a 14 ans. Sa jeunesse n'est pas un modèle, et elle ne présage pas de l'homme qu'il deviendra. En effet, elle est marquée par le vol, l'alcool et les jeux. Georges Müller va essayer à plusieurs reprises de changer, mais ne comptant que sur ses propres forces et non sur l'œuvre du Saint-Esprit, ses bonnes intentions resteront des échecs. À l'âge de 16 ans, son comportement malhonnête le conduit même à passer plusieurs jours en prison. Heureusement, du côté des études, il s'en sort mieux. Suivant les conseils de son père, il étudie la théologie à l'université de Halle, mais il s'engage dans cette voie plus pour la bonne situation qui peut en découler que par une connaissance personnelle de Dieu. Pour la petite histoire, à cette époque, il ne possède même pas de Bible. C'est au mois de novembre 1825 que va avoir lieu le déclic. Un samedi soir, Georges Müller accompagne un ami à une réunion chez un commerçant chrétien. Il va alors être bouleversé par la ferveur qu'il y trouve, et dès ce moment, sa vie change. Il lit la Bible, arrête progressivement ses mensonges répétés, et commence à se sentir attiré par la mission. Après qu'on lui ait parlé de l'opportunité de travailler parmi les Juifs, Georges Müller décide de se rendre à Londres, où il existe une société missionnaire. Cependant, il n'y reste pas longtemps et il s'engage rapidement comme pasteur à Teignmouth. Là, la question du baptême le taraude. Il a beau avoir été baptisé enfant, l'étude approfondie de la Bible le conduit à renouveler son engagement. En 1832, il part s'installer à Bristol avec sa femme Mary Groves, qu'il a épousée 2 ans plus tôt, et c'est progressivement que va se forger en lui la conviction de commencer un travail social. Au sein de son cheminement, il est d'ailleurs intéressant de noter l'influence qu'a pu exercer sur lui l'œuvre menée par August Hermann Francke dans la ville de Halle. En 1836, Georges Müller loue un immeuble bon marché pour y installer son premier orphelinat pour jeunes filles. C'est le lancement d'un ministère qui va alors ne faire que croître. Pourtant, ce n'est pas sa préoccupation première, puisqu'il recherche avant tout à discerner la volonté de Dieu. Si je le glorifie mieux en m'abstenant d'agrandir l'œuvre et d'aller de l'avant, j'abandonne toute idée de recueillir 1 000 000 d'enfants, dira-t-il. S'en remettant uniquement à la grâce de Dieu, Georges Müller se fait un point d'honneur à ne jamais demander d'argent, mais il remet tout à Dieu dans la prière. Malgré les difficultés financières, les orphelins n'ont jamais manqué de rien et son ministère a prospéré. En 1870, au moment où sa femme décède, les orphelinats ont déménagé pour plus grand à Ashley Down, toujours à Bristol. Ils regroupent alors 5 maisons et peuvent accueillir 2 000 enfants ainsi que le personnel nécessaire. Si dans sa jeunesse, Georges Müller avait pensé partir en mission, ça n'est finalement que bien plus tard que Dieu lui en ouvre les portes. La gestion des orphelinats étant bien administrée, il va entreprendre de nombreux voyages grâce au soutien de sa seconde femme, Susanna Grace Sanger. Sillonnant le monde de sa 70e année à sa 85e année, Georges Müller va prêcher à des dizaines de milliers de personnes. Fort de cette vie intense, il décède en 1898 à l'âge de 93 ans. Malgré sa vie bien remplie, Georges Müller n'a jamais délaissé la prière ou l'étude de la Bible. À cet égard, il peut être un exemple pour nous, car il a su trouver un certain équilibre entre l'étude assidue de la parole de Dieu et sa mise en pratique. Le soir, il était convenu que la dernière heure que nous passions aux orphelinats était consacrée à la prière, bien que nous ayons toujours eu beaucoup à faire, plus qu'à aucune autre période de notre vie. 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
1: Avec Françoise Caron, présidente des AFP, Association familiale protestante, le mot imposé est aujourd'hui combat.
2: Quelque chose qu'on voudrait souvent éviter et pourtant on doit combattre. Et on doit peut-être aussi apprendre à combattre dans les règles, en se disant que pour bien combattre, il faut être bien équipé, il ne faut peut-être pas avoir une âme guerrière pour autant. Quoi. C'est pas les autres qu'on combat, c'est ce qui, de façon souvent immatérielle, hein, va nous empêcher simplement d'être heureux ou de jouir d'une certaine sérénité, même dans les moments difficiles. Le combat me renvoie aussi à cette conscience de la présence de Dieu et à ces moments où je me sens tellement incapable de combattre. Si je me mets à combattre, ça va être avec des armes que je n'aime pas, des paroles vindicatives, des cris. Et là, j'aime dire que Dieu combat pour moi et que la prière va être mon combat dans beaucoup de circonstances. Mais je renonce pas pour autant, quand il faut que j'y mette de l'énergie, à faire ma part.
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0: Bonjour à tous. 8 cas contacts français liés à l'antivirus rapatriés en quarantaine à Paris. Ces passagers voyageaient dans le premier avion reliant Sainte-Hélène à Johannesburg. Ils étaient aux côtés d'un malade contaminé. Selon nos confrères de BFM TV, 5 auraient déjà été transférés à l'hôpital de la Pitié-Salpêtrière. 3 autres sont attendus d'ici la mi-journée, dont une de la région rennaise. Ces déplacements sont liés à un niveau de risque jugé plus élevé. L'antivirus au programme de 2 réunions de la ministre de la Santé aujourd'hui, après les professionnels de la médecine ce matin, dont des syndicats et ordres des professions pour faire un point sur la situation. Stéphanie Rist doit s'entretenir cet après-midi avec ses homologues européens. Une réunion de coordination à la demande de Sébastien Lecornu. Le chômage au plus haut depuis 5 ans, le taux dépasse les 8% au premier trimestre de 2026. Les jeunes sont particulièrement touchés avec un taux qui dépasse les 21% chez les 15-24 ans. Le long week-end de l'ascension approche, mais il va falloir être patient sur les routes. Bison futé, voie rouge au plan national dans le sens des départs. C'est même noir en Auvergne-Rhône-Alpes. D'importants bouchons sont attendus sur l'A7 entre Lyon et Orange, mais aussi sur l'A10, l'A13 et sur les axes amenant au littoral. C'est orange dans le sens des retours. Patience donc derrière le volant et même dans les bouchons, on ne touche pas au téléphone car les jeunes conducteurs l'utilisent trop selon le nouveau baromètre Vinci Autoroute Virginie Quénon.
1: Oui, près d'un automobiliste de 16 à 24 ans sur deux reconnaît envoyer ou lire des SMS en conduisant. Un chiffre bien supérieur à la moyenne nationale. Beaucoup évoquent l'habitude de changer la musique, de consulter des messages ou de regarder les notifications. Mais gare aux conséquences, la sécurité routière assure que lire un message au volant multiplie par 23 le risque d'accident. En France, environ 400 décès par an sont directement liés à l'utilisation du téléphone en conduisant. Le téléphone au volant reste puni d'une amende de 135 € et d'un retrait de 3 points sur le permis.
0: Merci Virginie. Dans certains départements, une suspension immédiate du permis peut même être décidée. Gabriel Attal se rapproche un peu plus d'une candidature à la présidentielle de 2027. Le conseil du parti Renaissance a adopté hier soir une motion de soutien à plus de 90%. Enfin en basket, les San Antonio Spurs de Victor Wembanyama sont à une victoire de la finale de conférence NBA. Ils se sont imposés 126 à 97 face au Minnesota Timberwolves cette nuit. Voilà pour l'actu. Bonne journée à tous.
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3: Bonjour Nicolas.
5: Bonjour Gladys.
3: Alors à quelques mois de la conférence sur le climat, on s'intéresse justement aujourd'hui à la croissance des pays en développement. Et pour certains, ce développement économique risquerait de détruire la planète. Sur quoi s'appuient ces personnes pour tenir de tels propos?
5: Sur un certain nombre d'études, en particulier un rapport intitulé « Planète vivante 2010 » de l'organisation écologique WWF, le Fonds mondial pour la nature, un rapport qui affirmait, je cite, que si chaque habitant de la planète vivait comme un habitant moyen des États-Unis ou des Émirats arabes unis, il faudrait une biocapacité équivalente à plus de 4,5 planètes pour répondre à la consommation de l'humanité.
3: Alors c'est un chiffre alarmant, comment on peut avancer un tel chiffre?
5: Alors il est difficile de jauger du degré d'exactitude de cette affirmation, mais il est évident que le développement actuel des pays émergents n'est pas sans conséquences sur l'environnement. Il suffit de voir les quantités de CO2 que ces pays rejettent dans l'atmosphère ou encore les ressources naturelles qu'ils surexploitent.
3: Oui, quand on voit que la Chine est devenue le premier pollueur mondial depuis quelques années déjà, on peut se demander si ce n'est pas le signe que les pays émergents sont désormais les principaux responsables de la menace environnementale qui plane sur notre planète.
5: La Chine est devenue depuis quelques années le premier pollueur mondial devant les États-Unis, mais attention à ne pas aller trop vite et à ne pas en faire le bouc émissaire parfait. En effet, les émissions de CO2 de la Chine ont beau avoir dépassé celles des États-Unis, ces émissions par habitant restent encore bien inférieures. Un Américain moyen émet en effet entre 2 et 3 fois plus de CO2 qu'un Chinois. Or, au vu de la population globale de la Chine, il semble finalement assez logique que le pays pollue davantage.
3: Oui, et puis la responsabilité actuelle des pays émergents ne doit en aucun cas occulter la responsabilité historique des pays occidentaux, puisqu'un tel niveau de développement n'a été possible qu'en dégradant l'environnement mondial. Et il semblerait là que la communauté internationale soit confrontée à une forme de dilemme.
5: En quelque sorte, on doit bien concéder qu'interdire à des sociétés pauvres la croissance économique dont nos sociétés ont bénéficié durant des décennies est indéfendable éthiquement et intenable politiquement. Quand bien même, cette croissance serait néfaste pour la planète.
3: Alors, ce qu'on peut se demander, c'est s'il est possible d'imaginer un autre scénario. En effet, si les pays en développement rattrapent les niveaux de vie des sociétés occidentales, il semble inévitable qu'ils atteignent les niveaux d'émissions de gaz à effet de serre et de dégradation des ressources naturelles. Et à l'heure actuelle, cela n'est ni concevable ni viable. Qu'est-ce qu'il faudrait faire alors ?
5: Quelques pistes concrètes existent. On pourrait penser à favoriser le recours aux énergies géothermiques et hydroélectriques. On pourrait aussi mettre en place des impôts nationaux ou internationaux sur la pollution. On a parlé de taxes carbone. Ou encore, on pourrait encourager un tourisme durable. Tout ceci permettrait d'aboutir à un développement du Sud plus soucieux de la planète.
3: Alors, pour mettre en œuvre ces différentes mesures, on a besoin d'une véritable collaboration internationale.
5: Une collaboration active entre pays du Nord et pays du Sud est indispensable pour assurer cette transition. Le développement du Sud doit être encouragé, mais sur de nouvelles bases, durables et davantage respectueuses de l'environnement. C'est inévitable. En effet, bien qu'historiquement très peu responsable de la crise environnementale, les pays du Sud en sont malheureusement d'ores et déjà les premières victimes.
3: Alors si on peut essayer de résumer ce vaste sujet, notre modèle de développement n'est pas viable s'il est généralisé à l'ensemble de la planète, mais cela ne doit pas pour autant condamner les pays émergents à la pauvreté éternelle. C'est un autre développement qu'il faut mettre en œuvre via une coopération internationale. Et c'est bien là tout l'enjeu de la COP21, la Conférence des Nations Unies sur le climat, qui aura lieu en décembre prochain à Paris. 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
2: Et bienvenue à tous, comme chaque semaine, on est dans le Happy Hour et je suis à nouveau avec Arthur qui va bientôt changer l'adresse de son domicile au studio de Radio Arc-en-Ciel.
3: C'est ça, je vis ici maintenant.
2: Je suis avec Ezekiel, dont vous avez entendu le super rire.
4: Hello!
2: Ezekiel from le main event. Et cette semaine, on est avec Guillaume, Guillaume du Kit Main Libre.
5: Bonjour à tous.
2: Yes, salut, ça va ou quoi?
4: Moi, ça va et toi? Et
2: est-ce que, ouais, moi, ça va super. Est-ce que vous êtes prêts à vous disputer à travers les petits quiz de cette émission?
4: Toujours prêt.
2: Alors,
4: toujours.
2: Cette semaine, on aura le jeu du mauvais scénariste, dans lequel, a priori, Arthur s'impose pas mal.
4: Pas pour longtemps.
3: Il y a quand même eu des victoires disputées avec Calvin et Théophile.
2: Oui, c'est vrai.
3: Et des défaites aussi, d'ailleurs.
2: Et d'ailleurs, on peut parler du fait que peut-être vous pouvez faire une alliance cette semaine si vous galérez trop, peut-être. Et ensuite, on aura le blind test des musiques de films. Et là, a priori, je sélectionne des films que tout le monde est susceptible de connaître.
5: Ok.
2: Ça
4: bien
2: marche.
4: Sûr. Bien sûr, bien évidemment.
2: Bon, alors tout de suite, on va s'écouter un premier titre et ensuite, on va passer au coup de cœur ciné de la semaine. Comme premier titre, on va écouter le titre de Arthur. Arthur, qu'est-ce que tu nous as choisi cette semaine?
3: Eh ben, j'ai décidé de replonger un peu dans les classiques, hein, les Rolling Stones, avec She is a Rainbow.
2: C'est parti, on écoute ça. Mm-hmm. Et pour une fois, ça vient vraiment de lui. À tout à l'heure.

0: On vient d'écouter les Rolling Stones, leur titre She's a Rainbow, c'était la sélection d'Arthur. Et tout de suite, c'est le coup de cœur ciné. Alors les amis, cette semaine, je vais vous parler d'un film français. Je vais vous parler de Damien veut changer le monde. Vous en avez entendu parler déjà ou pas ?
1: Damien veut changer le monde.
0: Pas du tout. Ok, bon bah je vais raconter.
2: Qui est Damien
0: un peu.
2: Déjà.
0: Très bonne
1: qui
0: question.
1: Est le monde
0: Damien est le personnage principal. Alors c'est un film réalisé par Xavier Choudan. Je sais pas trop comment ça se prononce, son nom de famille, désolé. Le film raconte l'histoire de Damien, on s'en doutait, joué par Franck Gastambidé, qui vit dans une cité de banlieue parisienne. Il y fait la rencontre de Bazad, un jeune enfant, et de sa mère, jouée par Mélissa Sozon. Ouais, ça. Cette famille est en situation irrégulière et Damien, donc, tenant à les aider, décide de mentir aux autorités et de reconnaître l'enfant comme étant le sien, arrangeant leur situation. Mais rapidement, la nouvelle fait le tour du quartier et un bon nombre de mères sans papier viennent lui demander le même service. Il se lancera donc avec sa sœur avocate, jouée par Camille Lelouch, et son pote Rudy, joué par Gringe, binôme d'Orelsan, donc dans Les Casseurs Flotteurs, et qui se ferait récemment un chemin dans le cinéma français, mine de rien. Est-ce qu'il avait joué dans Carbone et dans Les Chatouilles aussi, dont j'avais déjà parlé dans une autre émission. Et donc ils se lancent tous ensemble dans une association d'hommes prêts à reconnaître les autres enfants du quartier au risque d'enfreindre la loi. Un scénario plutôt original dans lequel on peut déjà imaginer l'embarras des personnages lorsque les autorités découvriront le poteau rose.
3: Alors, j'imagine surtout si les... Les femmes, du coup, réclament des pensions alimentaires.
0: Ouais, ça, c'est clair. Tu peux... Découvriront le poteau rose.
3: Alors... J'imagine surtout si les femmes, du coup, réclament des pensions alimentaires.
0: Ouais, ça, c'est clair. Tu peux imaginer plein de trucs.

0: Bah non, parce que tu peux reconnaître
1: Un
0: enfant sans être
1: marié,
0: marié
1: rien,
0: avec,
1: bah oui, bien sûr.
0: avec la femme, évidemment. Reconnaître un enfant, c'est super facile à faire. Tu vas à la mairie, tu signes un papier et c'est fait. Hein. C'est super facile à faire, en fait.
2: Tu as déjà reconnu des enfants, peut-être.
3: Vous aussi devenez papa.
0: Tous les jours. Bah, comme Damien, tous les jours, je me rends à la mairie de quartier pour aller reconnaître un max de gosses. non, mais c'est clair qu'après, ça fait une grande famille, quoi. Si on lui réclame des pensions alimentaires, effectivement, c'est chaud. Hein.
4: Vous aussi améliorez la vie de nos enfants dans nos quartiers. Allez dans les mairies, reconnaissez des enfants.
0: Non, mais après, c'est une attention louable, mine de rien, quand même, d'essayer de rendre régulière la situation de quelques familles.
2: Bah, je sais pas trop, parce qu'à un moment, les gens se rendent quand même compte que le type reconnaît un peu trop de gosses, non ?
0: Bah, j'imagine que à la fin, il se retrouve un peu enchevêtré dans son propre délire, un peu.
2: Et dans son propre piège.
0: Exactement. Ne pas spoiler le film.
2: Je ne l'ai pas vu, donc il n'y a pas de risque.
0: Non.
3: Tu pourrais le spoiler sans faire.
0: Et si vous voulez le voir, du coup, c'est au cinéma depuis cette semaine. Et voilà. C'est au cinéma depuis cette semaine, si vous voulez aller le voir, c'est... C'est un film français, ça fait plaisir de parler de film français. Il y a aussi Captain Marvel qui sort, mais
3: ouais.
0: On va pas... ça va. On n'a pas besoin de parler d'Hollywood plus que ça, je pense.
2: Surtout que ce n'est pas le premier Marvel avec un personnage féminin en personnage principal.
0: Ah bon? Tu penses à quoi?
4: Puisqu'il a je eu pense... la cousine de Superman.
2: Non, on parle de Marvel, Ezekiel.
0: La cousine de Superman.
4: Ah oui, c'est vrai, c'est pas Marvel.
2: N'oublions pas le film Elektra, sorti en 2004.
0: Attends, je m'en souviens parce que c'était une belle bouse.
2: Oui,
0: ouais, c'était nul. C'était nul. Avec non, c'était pas ouf.
2: Spin-off de Daredevil avec Ben Affleck.
4: Écoute, je n'ai jamais vu ce film. Je n'ai jamais vu ce film.
0: Bah, mec, tu loupes pas grand chose. En tout cas, si vous voulez aller voir Damien veut changer le monde, c'est au cinéma. C'est tout pour le coup de cœur ciné. On va écouter un autre titre et ensuite on passera au jeu du mauvais scénariste. Donc la compétition reprendra.
4: Et tout de suite, on écoute Topaz qui nous interprète Toothache.
0: On écoute ça tout de suite.

0: the music off. Et on vient d'écouter Topaz Jones, son titre Toothache.
1: Effectivement.
0: Et c'est l'heure du mauvais scénariste. Les gars, vous êtes prêts ou pas?
1: Totalement.
2: Toujours prêt.
1: Totalement prêt.
2: Toujours prêt à gagner. Hein.
0: Ça va la modestie?
2: L'arrogance?
0: L'humilité? Comment tout ça, on t'en a parlé ou pas? Est-ce un concept qui t'est familier?
1: Nous sommes prêts pour Sulfate Arthur.
0: Bon, alors je vais commencer par le premier. C'est parti. Une femme s'engage dans l'armée pour se battre contre les envahisseurs.
1: Mulan.
0: Elle se fera des amis et développera des sentiments pour son supérieur plus particulièrement, mais elle cache en vérité un gros secret qui finira par être dévoilé. Ouais, c'est Mulan, ouais.
2: Ah, bah, Ezekiel, super, bravo.
1: Mais tout à fait. Je suis là pour sulfater Arthur.
2: Il s'est entraîné, il est en fait, il est à la salle.
0: Il a répété hier soir.
1: J'ai fait des pompes hier soir, tu vois, juste pour toi.
0: Au calme. Le deuxième. C'est parti. Trois amis font des découvertes. Ils décident donc d'ouvrir un business à partir de leurs découvertes pour rembourser les diverses dettes que leurs recherches ont engendrées et finiront même par être célèbres et participer à des émissions de télé.
1: No pain, no gain.
0: Non, c'est pas ça.
1: Non.
0: Est-ce que vous avez une petite idée de ce que ça peut être?
1: Redis-moi voir le truc.
0: Je leur dis, ouais. Trois amis étudient et font des découvertes. Ils décident donc d'ouvrir un business à partir de leurs découvertes pour rembourser les diverses dettes que leurs recherches ont engendrées et finiront même par être célèbres et participer à des émissions de télé. Évidemment, je ne vous parle pas des découvertes qu'ils font parce que sinon, il n'y a plus de jeu.
3: Ça va être facile.
1: Je vois pas.
0: Tu vois pas, c'est. Vous pouvez poser des questions sur le film.
1: Moi j'aurais dit Breaking Bad, mais bon, ils sont deux, les mecs.
0: Ouais. C'est pas, mais je sais pas, surtout qu'on parle pas de série là.
1: Ouais. Est-ce que t'as un indice?
0: Ouais, c'est un film des années 80, il me semble.
1: 80?
0: Ouais. Un gros classique.
3: Ouais,
1: un gros classique.
0: Américain.
1: C'est chaud.
0: Vous pouvez poser des questions plus. Je peux répondre par oui ou par non, en fait, si vous voulez. Donc,
1: ouais.
0: Vous pouvez poser des questions par lesquelles je peux répondre par oui ou par non.
1: Trois personnes, est-ce que c'est trois mecs?
0: Ouais.
3: Ça, c'est un film d'action, en fait, en soi.
1: Trois potes d'enfance?
0: Pas spécialement.
3: Mais il y a de l'action.
0: Un peu. Un peu. T'as dit quoi?
1: C'est trois potes d'enfance?
0: Ouais, globalement, ouais. Vous avez.
1: Alors là, je vois pas du tout. Je vois pas.
0: C'est.
3: Non.
2: Un acteur, peut-être?
0: Celui-là il est trop facile. Il y a des acteurs du casting des trois qui sont morts. Donc ils sont pas tous vivants, les acteurs encore.
1: Je suis sûr qu'il y a Eddie Murphy dedans.
0: Dedans il y a Sigourney Weaver. Sigourney Weaver, vous voyez que c'est Ripley dans Alien.
3: Bien sûr qu'on voit qui c'est.
0: Vous voyez pas ce que ça peut être?
1: Non, okay. Pas du tout.
0: Bon, là je vais vous en dire un et là vous allez trouver forcément Bill Murray.
3: Ghostbusters?
0: Ouais, c'est ça, ouais.
1: C'est ça Ghostbusters?
0: Ouais, SOS Fantôme, Ghostbusters.
1: J'ai jamais vu.
0: C'est trois potes scientifiques qui découvrent que les fantômes existent. Ils ont la première apparition du fantôme dans la bibliothèque au début du premier.
3: Et ils en font un business après.
0: Et ils en font un business après pour rembourser les divers dettes que leurs recherches ont engendrées.
2: C'est vrai que Sigourney Weaver joue du coup le méchant.
0: Ouais, elle joue
2: le méchant final, quoi.
0: Le pseudo méchant, ouais. Alors, en même temps, le love interest est le méchant.
1: Ghostbusters!
0: Exactement. There is something strange in the neighborhood. Bon, donc un point Arthur, un point Ezekiel.
1: Yep.
0: Je vais passer au troisième. Alors celui-là, il est aussi plutôt facile, ça. Lorsqu'un psychopathe fou allié orchestrant des dilemmes cornéliens à grande échelle impliquant souvent la mort de plusieurs personnes apparaît dans le paysage criminel de sa ville, un riche homme d'affaires décide de prendre les choses en main et de ne pas se laisser faire.
1: Un séjour en enfer, pas le truc comme ça là. Un séjour en enfer avec.
0: Avec Bruce Willis là.
1: Ouais.
0: Ah non, c'est pas Die Hard 3.
2: C'est Saw.
0: Non, c'est pas Saw.
1: Scream.
0: C'est pas
1: Scary Movie. Non.
0: Non, c'est pas Scary Movie.
2: C'est Hannibal.
0: Non. Ah, c'est trop marrant. Je vous ai complètement orienté sur le mauvais
1: dilemme.
0: Truc. Lorsqu'un psychopathe fou allié orchestrant des dilemmes cornéliens à grande échelle impliquant souvent la mort de plusieurs personnes apparaît dans le paysage criminel de sa ville, un riche homme d'affaires décide de prendre les choses en main et de ne pas se laisser faire.
2: Batman?
0: C'est Batman, ouais. C'est The Dark Knight. Évidemment, le méchant psychopathe, c'est le Joker.
1: Ouais.
0: Et oui. Bon, bah, la suite, ça
2: c'est quel Batman, d'ailleurs?
0: C'est The Dark Knight. Le deuxième de la trilogie de Nolan. Avec le Joker.
2: Mais le Joker apparaît pas que dans ce film-là, Ezekiel.
1: Oui.
0: Non, du coup, c'est The Dark Knight, ouais. Mais bon, globalement, ça correspond à plus ou moins tous les Batman, on va pas se mentir, hein.
1: Putain, j'avais pas fait le rapprochement avec l'homme d'affaires. Punaise.
0: Bah, dans chaque Batman, il y a un psychopathe fou hein, qui fait des.
1: Mais ils ne font pas tous des dilemmes à grande échelle.
0: Non, c'est vrai. Mais en parlant du dilemme, je pensais surtout à. Je sais pas si vous voyez cette scène avec les deux bateaux là dans
1: c'est
0: le.
1: Si
0: dans
1: oui,
0: le
1: ouais, avec, ouais, ouais.
0: Ça, c'est bien vu.
1: Ouais, je me souviens du dilemme avec le maire et la femme là, à la fin du film.
0: Ouais, ouais, ouais. Genre, le bateau, t'as un bateau de prisonnier, un bateau de civil, et chaque bateau a une télécommande pour faire péter l'autre. Ouais. Et du coup, le premier qui le fait, c'est celui qui fait péter l'autre, c'est celui qui survit. Et du coup.
2: Parce que de base, s'il y a pas de choix, un des bateaux est censé exploser.
0: Ouais, voilà. Les deux explosent du coup.
2: Et au final, les deux n'explosent pas. C'est ça le twist.
0: Ouais, voilà, c'est ça. Bah ouais, il met le Joker qui met les humains face à leur propre lâcheté. Voilà.
1: Ça, c'est fort.
0: On peut lâcher des grandes phrases bateau ici dans le Happy Hour sans que ça gêne. Bon, la suite. Celui-là, il va peut-être être un peu plus dur et il va falloir aller chercher dans votre mémoire.
1: Mm-hmm.
0: Alors. Arrivant en retard à l'école, un jeune enfant décide de se cacher dans le grenier du bâtiment pour entamer la lecture d'un livre dont il a récemment fait l'acquisition. Un livre qui s'avérera très immersif et très long. Ça vous dit un truc ou pas?
2: L'histoire sans fin?
0: Ouais, c'est l'histoire sans fin, mec.
1: Mais tu tiens ça d'où, mec?
2: Mais le livre...
0: Bah le livre, il est très long. Il est sans fin. Guillaume, il a forfait.
4: Non, je sais pas qu'est-ce que c'est, en fait.
0: Tu vois pas, tu connais pas l'histoire sans fin?
4: Non, je connais pas.
0: Tu vois pas l'espèce de dragon bizarre? T'as jamais entendu le nom, l'histoire sans fin?
4: L'espèce de dragon bizarre.
0: Falcor,
2: voilà.
0: T'as jamais entendu le nom L'histoire sans fin?
4: Pas vraiment, je pense pas.
0: Atreyu, tout ça. En fait, c'est le film, c'est Bastien, qui est le héros. C'est un petit garçon de 10 ans dans les années 80,
4: mm-hmm.
0: qui se fait poursuivre par des mecs de sa classe parce qu'ils veulent le racketter.
4: Ouais.
0: Ils le jettent dans une poubelle. et du coup, bah, après, il ressort. Il va se réfugier dans une librairie où il y a un vieux monsieur un peu starbé, t'as vu, qui lui parle d'un livre.
4: Grand classique.
0: Il lui donne le livre. Donc Bastien, ensuite, il a le livre, il va en classe, il est en retard. Du coup, il se met dans le grenier de son école pour commencer à lire l'histoire. Et l'histoire, ça parle d'un monde qui s'appelle Fantasia, dans lequel il y a une impératrice, un truc comme ça.
2: Et je sais plus, c'est lointain quand même. J'ai découvert ça avec la série animée, moi.
0: En fait, il y a
4: ça date de quand?
0: Le film date des années 80.
4: D'accord.
0: Et oui, en fait, c'est ça. Le livre parle d'un monde qui s'appelle Fantasia, qui commence à être dévasté par le néant, qui est juste le néant, quoi. Et Atreyu, qui est un jeune, je sais pas, c'est un personnage qui a un look d'amérindien dans le livre, est envoyé pour sauver l'impératrice de Fantasia, quoi.
1: Il faut sauver Fantasia.
0: Et voilà, et Bastien, c'est lui qui lit le livre, et il y a un délire de mise en abîme dans lequel, en fait, le Bastien, qui est le lecteur, participe au déroulement
4: de l'histoire.
0: Ouais, voilà, c'est ça. Voilà. C'est un vieux film.
1: Jamais entendu parler.
4: Ça me dit rien.
0: Et le truc connu de ce film, c'est Falcor, l'espèce de grand dragon blanc. C'est un dragon asiatique, je crois, du coup, parce qu'il a pas d'ailes. Il a juste quatre pattes et il est très long.
4: Plus un serpent, en fait,
0: tout,
4: un peu comme
0: ouais,
4: ça.
0: Ouais, voilà, c'est ça. Et il est tout blanc, mais il a des oreilles de chien, tu sais, il a des grandes oreilles.
2: Un peu du
0: Il a une tête de chien, en fait. Il a une tête de chien mignon, avec des grandes oreilles blanches qui pendent un peu. Qu'est-ce que tu veux dire, Arthur?
2: Bah, j'ai dit, il est un peu duveteau, en fait. Tu vois.
0: Ouais, grave. T'as grave envie de l'avoir en peluche, quoi.
1: C'est un dragon mignon, en fait.
0: Ah ouais, c'est une super monture. bon, bah bravo, l'histoire sans fin, effectivement. Et le dernier, celui-là, il est peut-être un peu plus compliqué. Mais ça vient d'un gros réalisateur. Alors, la femme d'un homme disparaît le jour de leur 5e anniversaire de mariage. Et l'homme est rapidement soupçonné et accusé car il n'a pas eu une réaction dite conventionnelle à la situation. Ouais. Qui a dit ça?
4: C'est moi.
1: C'est quoi?
0: Oh, t'es sérieux, mec?
4: Gone Girl.
0: Ouais, c'est Gone Girl. Putain, bravo.
1: Moi, j'allais dire ne le dis à personne.
4: Mon premier point.
0: Attends, mais tous les autres films, ils sont plus connus que Gone Girl.
4: Ah, bah,
0: c'est
4: bien
0: Gone
4: sûr,
0: Girl
4: parce que
0: t'as
4: que
0: eu.
4: Oui,
0: c'est cool.
2: Bah, c'est bien, Guillaume, tu sauves l'honneur.
0: Bah, grave.
1: Il y a un film qui ressemble à ça, qui s'appelle un film français qui s'appelle Ne le dis à personne.
0: Sûrement, mec, je l'ai pas vu, je sais pas.
1: En gros, l'histoire, c'est le mec, t'as pas le droit de voir sa femme, on sait pas pourquoi.
0: Sa
1: femme ne sait même pas qu'il est en vie et tout. C'est adapté d'un roman, je sais plus de qui exactement.
4: Okay. Voilà, c'est très très particulier.
1: En fait, le mec croit que sa femme est morte et il lui envoie des SMS genre par dépit et à un moment, il lui répond.
0: Ok, ouais, d'accord. Non, mais du coup, la Gone Girl, ouais, c'est l'histoire d'un. Donc la femme d'un homme disparaît le jour de leur 5e anniversaire de mariage et l'homme il est rapidement soupçonné, donc joué par Ben Affleck, il est soupçonné et accusé du meurtre parce qu'il a pas une réaction dite conventionnelle en fait au décès de sa femme. Il est un peu blasé, il passe pas son temps à pleurer et tout ça. Un peu comme à la façon de... c'est quoi, c'est L'étranger d'Albert Camus?
1: Ouais.
0: C'est ça. Et, Et donc après, lui, il commence à enquêter sur sa femme, ses relations passées, pour comprendre ce qui a pu se produire. Et plus tard dans le film, on a le point de vue de la femme. Voilà, c'est réalisé par David Fincher. C'est super long, mais c'est super intéressant, je trouve.
5: Ouais, dans mes souvenirs, c'était pas si mal. Ouais.
0: Bah ouais, tu réfléchis un peu quoi quand tu le regardes. C'est un film qui assez lourd, tu vois. Ça te prend la tête, genre tu réfléchis pendant que tu le regardes. C'est pas un truc que tu te détends devant. Du coup, bravo, c'était Gone Girl.
1: Du coup, le compte des points.
0: Alors, ça fait quoi? Ça fait un point pour Guillaume, un point pour toi.
1: Mm-hmm.
0: Et trois points pour...
1: Pour moi.
2: Et trois points pour Ezekiel, un point pour Ezekiel.
5: Donc même en se mettant à deux, on le bat pas.
0: Non, c'est vrai.
2: Et pourtant, ça avait bien commencé pour le Zek.
1: Oui, très bien commencé même.
0: Ouais, t'avais trouvé Mulan Cash.
2: Bon, t'avais trouvé le Disney habituel qu'il y a dans le...
0: Genre, Mulan, tu peux le trouver en deux mots. Femme armée, point. De Mulan, hein, tiens. Ouais, bon bah c'est ça, effectivement. On verra ce que ça va donner sur le blind test des musiques de films. Peut-être que ce sera différent, peut-être que vous allez plus trouver. J'ai choisi des musiques, des films plus faciles, plus connus que la dernière fois.
5: D'accord.
0: Donc normalement, vous devriez réussir à trouver. Et j'ai pris les thèmes principaux aussi, donc ils sont très reconnaissables. Ça marche?
1: Let's go!
0: Et on verra ça tout à l'heure. En attendant, je crois que Guillaume voulait nous parler d'un titre musical.
5: Ah bah oui, parce que j'ai le droit de mettre un morceau, du coup.
0: Et oui.
5: Et c'est une sorte d'avant-première de ma prochaine émission, du coup. Petite émission musicale qui passe mardi à 9h.
0: Quitte main libre, c'est ça?
5: Le quitte main libre, effectivement. Où on a une sorte de fil rouge, comme ça, un petit thème qu'on aborde. Et là, du coup, le thème, ce sera un peu les idoles oubliées ou les idoles déchues, un peu, des musiciens qui ont un peu été oubliés ou découverts trop tard. Et du coup, moi, je voulais passer un morceau de Isaac Hayes, parce qu'en fait, Isaac Hayes, il a été connu à l'époque pour avoir fait le thème de Shaft, un film afro-américain des années 70. Je dis afro-américain parce que c'était justement pour l'émancipation des Noirs, etc. Et malheureusement, aujourd'hui, chez les gens un peu plus jeunes, il est un peu reconnu uniquement comme étant la voix de Chef dans South Park.
0: Ah ouais, d'accord.
5: Et parce qu'il est scientologue aussi. Okay. Et parce que du coup, il y avait des sortes d'affaires, etc. Et il a quitté South Park parce qu'ils ont fait un épisode sur la scientologie aussi.
0: Ok, ouais. Donc,
5: du coup, on s'en rappelle pour ça, alors que finalement, c'est quand même un grand musicien. Quoi.
0: D'accord, ok.
5: Alors, et du coup, le morceau s'appelle Walk On By.
0: On écoute ça, quitte main libre, retenez la référence, à tout de suite.

0: Et on vient d'écouter Welcome By de Isaac Hayes. C'était le titre de Guillaume, que vous pouvez retrouver dans Quitte-moi libre.
1: Mardi 9h.
0: Comme ça, vous savez.
1: Voilà.
0: Et on va passer au blind test des musiques de films. Est-ce que vous êtes prêts? Normalement, vous connaissez tout. Il n'y a pas de problème là-dessus.
1: Après, il faut encore retrouver.
0: T'inquiète pas. T'inquiète pas. Franchement, ça devrait aller. Est-ce qu'on passe au premier titre?
2: Ouais, je suis
0: Let's go.
2: On est prêts. Ezekiel, tu es prêt?
3: Je suis prêt. Les Indestructibles.
0: Ouais, grave, mec. C'est facile,
3: ouais,
0: ça.
3: Ma jeunesse, ma jeunesse.
0: Petite
1: ouais, non,
0: bah, musique d'action, là.
1: De là, ça sera plus de ça.
0: T'as vu Les Indestructibles, moi?
1: J'ai dû le voir quand j'étais petit, ouais. Mais
0: tu l'as vu quand t'étais petit?
1: Mec, c'est un classique.
0: Ah, il connaît bien, Ezekiel. C'est vrai qu'il a... Il a tendance à chantonner. Hein.
3: Pardon.
2: Je crois savoir à quel personnage tu t'identifies, Ezekiel.
3: Ouais, exactement, Frozen.
2: Voilà.
0: Ah, c'est vrai qu'il était full style, lui, en plus.
3: Mais oui, c'était plus stylé parce que c'était le seul black.
0: Il était trop stylé.
3: Et il surfait, il faisait du ski. Il faisait du ski alors que c'était la merde tout autour de lui.
0: Il faisait du petit snow comme ça. Oh mon dieu. Bon, la suite, le prochain, il est aussi super facile. Bah, vous allez l'entendre.
3: Punaise, je l'ai. Batman.
0: Non. Même compositeur.
3: Man of Steel.
0: Non.
3: Punaise, mais.
0: C'est super, super connu ça.
3: Captain. Non. Avengers.
0: Non. Non, c'est pas Avengers. C'est épique, hein.
3: Mais ouais, mais.
0: C'est super connu, hein.
3: Mais oui. Attends.
0: Ah, tout le monde a l'air de reconnaître mais de pas savoir où ça vient.
2: C'est tout à fait.
3: Inception.
0: Ouais.
3: What?
0: Ouais. Tout bêtement, hein, c'est Hans Zimmer, donc c'est pour ça que
1: oui,
0: j'ai confondu avec The Dark Knight, mais.
1: Effectivement.
3: Oui.
1: Effectivement.
3: Mais on reconnaît direct Hans Zimmer. On reconnaît tout de suite.
0: Ouais, c'est clair. C'est clair.
3: Ne serais-je pas en train de sulfater Arthur?
1: Il a sa patte.
2: On dirait que ça part sur un sulfatage en règle.
3: Tout à fait, tout à fait.
0: Oh my god. Vas-y, la suite, du coup, là, on change de registre. Ça donne ça.
2: Attention, ça arrive.
3: Le métro. Ça ressemble à Dr. House un peu, mais non.
0: Ça va être super facile là.
3: Bon, déjà, c'est afro-américain.
2: New York. Est-ce qu'il y aurait pas un rappeur dans le film?
0: Non.
3: Eminem.
1: C'est le thème d'Eminem.
0: Et c'est Guillaume qui l'a eu, il a dit 8 Miles.
2: J'ai dit 8 Miles aussi. Hein.
0: Mais il l'a dit avant, non?
3: Oh.
2: On a dit en même temps.
0: T'as dit... Mais qui a dit Eminem?
1: Moi j'ai dit Eminem avant.
0: J'ai dit Eminem. Et vous avez dit 8 Miles en
1: ouais,
0: même temps
1: ouais. Ouais. Plus ou moins, ouais.
0: Bon, bah du coup, 8 Miles, effectivement.
2: Va voir le spectre audio là sur Audacity.
3: Je sais pas que c'est lié à un film.
0: On écoutera le replay au ralenti tout à l'heure. Bah ouais, du coup, c'était 8 Miles, c'est pas très compliqué. À partir du moment où t'entends Eminem, tu sais à peu près d'où ça vient. Ça aurait pu être Not Afraid, d'un autre film.
3: Not Afraid.
0: Claquer ce son, bref. Exactement, Ezekiel. Merci de ta...
1: participation.
0: De...
1: Essentielle, bien sûr.
0: La suite, pareil, super facile, ça va se jouer à la vitesse.
3: Ok.
0: Point bonus si vous avez le groupe.
3: Ok.
0: Super facile.
1: Alors j'ai le groupe, mais je sais pas dans quel film c'est.
0: Dis le groupe.
3: Ah là, je capte rien du tout.
1: C'est Iron Man. Mais je ne connais pas.
3: C'est quoi?
0: Ah, c'est le film du nom de la musique en fait.
1: Ah bah Iron Man alors.
0: Ouais, c'est Iron Man.
1: Mais
0: ouais.
1: Du coup il l'a dit.
0: C'est Iron Man, ouais. Tant ça va arriver, tu vas reconnaître là, t'inquiète pas. Et claque ce son en vrai. Ça envoie de ouf.
3: Yep.
0: Je kiffe ce riff.
1: Effectivement.
3: C'est dans quelle scène ça
0: C'est forcément le moment où il met l'armure pour la première fois.
3: Ouais.
0: C'est
1: forcément un peu facile
0: ça.
1: Quand même hein, de mettre Iron Man dans Iron Man.
0: Après, je
1: suis un peu médisant.
0: Mais. Effectivement, mais bon, du coup, ça tombait à pic. Ça va trop bien avec le film. Moi, j'imagine ça dans le premier, du coup, la scène où. Il revêt pour la première fois son armure, mais en même temps on voit la peinture être faite par ces robots là. T'sais, on voit la peinture, l'armure en train de se peindre en jaune.
2: Tu parles
0: rouge.
2: De la vraie armure bien faite ou
0: ouais,
2: de
0: la vraie,
2: qui
0: non,
2: fait
0: la vraie
2: la
0: armure
2: cave,
0: pas celle pour, non, pas celle qu'il fait au début du film pour s'échapper. La vraie bien faite, quand au moment où il la peint, t'as une espèce de petit plan séquence autour de l'armure qui est en train de se faire, de se peindre, et lui il est en train de l'enfiler en mode, tu sais, ça bouge et tout, en mode un peu transformant. Bref. Mais ouais, sûrement un moment badass quoi.
4: Bon, du coup, point partagé ou pas?
2: C'est vrai que ouais, tu as trouvé le groupe.
0: Moi, je t'ai dit, j'ai dit point bonus, donc je te donne le point bonus. Ça. Et ouais, et du coup, le dernier, là, c'est pareil, c'est super identifiable. Dites-moi.
4: On est à 2-2. On est à 2-2.
3: 2-2-2.
2: Ezekiel aussi est à 2, du coup.
4: Titanic.
0: Même réalisateur.
3: Le Roi Lion. Ah, Avatar.
0: Ouais, c'est ça, ouais. Mais c'est Avatar, vous l'avez dit en même temps, là, pour le coup.
2: Il y a beaucoup d'égalité, hein.
0: Ouais, c'est vrai, bah, parce que là, c'est pas très compliqué, donc forcément, ça joue à la vitesse.
4: Non.
0: Il a dit Titanic, mais il avait... Pourquoi t'as dit Titanic?
4: Parce que j'entendais rien pour l'instant, donc j'ai dit le premier truc qui m'est...
3: En fait, j'ai entendu une autre mélodie, j'ai dit Avatar, direct.
0: Ah, c'est trop marrant, mais ouais, bah du coup, c'est le même réalisateur, effectivement.
4: Ouais.
0: C'est James Horner, voilà, qui est un compositeur que... Je connais parce qu'il avait fait, je crois, la musique d'un Assassin's Creed, bref.
3: Ouais. D'accord. Ah ouais, lequel?
0: Je sais plus. Je te dirais le 3, mais non, le 3, c'est Lorne Balfe. Je crois que c'est... Je sais plus.
4: L'un des Assassin's Creed.
0: Je sais plus, mec. Je sais plus. Je crois qu'il y a moyen, c'est genre le 2, la trilogie Ezio. Ouais. Okay. Voilà. Du coup, c'est tout. On en est où des points, du coup?
4: Alors, un demi-point en plus pour
3: donc,
4: Arthur,
3: moi, ça fait 2,5.
0: T'as eu les Indestructibles.
3: Ouais. J'ai eu
0: Inception.
3: Et ça.
0: 8 Mile, vous l'avez dit en même temps.
2: Ouais, on fait les demi-points, du coup.
0: Ouais, bon, on va faire le demi-point. Ouais.
2: Bah, du coup, Ezekiel est à 2,5.
0: 2,5. Et vous, vous avez.
4: 3,5. Toi, 3,5.
2: Non, mais j'ai moins de points qu'Ezekiel, du coup. Si. Moi, j'ai trouvé Iron Man.
4: Ouais.
2: J'ai fait un demi-point sur.
0: Bah, vous avez un chacun.
4: 1,5 chacun. Ouais, effectivement.
0: Ouais,
4: c'est
0: ouais.
4: Zach qui gagne encore.
3: J'ai gagné ou pas là?
0: Zach a gagné. Zach s'est révélé.
3: Le main event, les gars.
0: Ah, c'est tombé sur la tranche de culture que tu connaissais bien,
3: voilà,
0: mec.
3: Voilà.
0: Stylé. Non, c'est bien.
5: Personne ne tient tête au main event.
2: Tu peux répéter, Zach, là?
5: Alors
0: Je suis outré de ce qui se produit.
3: J'ai dit personne ne tient tête au main event.
2: Tu peux le dire dans mon micro, Zach, là?
4: Tout personne ne sait ce que c'est le main event.
0: Qu'est-ce que le main quoi?
3: Le main event.
0: C'est quoi?
3: L'émission qui sulfate la radio, en fait.
0: Attends, je vous le rappelle quand même.
2: C'est l'événement de la semaine.
3: Oui, l'événement de la semaine.
0: C'est
3: fait.
0: Ça. Bah, fais le fier avec ta victoire.
3: Tous
0: là.
3: Les mercredis à midi sur Radio Arc-en-Ciel, n'est-ce pas?
2: Ouais. Je m'en sortais un peu mieux avec des thèmes plus obscurs.
0: Écoute, faudra voir la semaine prochaine. Hein, pour,
2: je dirais que je retiens plus les trucs anecdotiques.
0: Ouais, c'est possible. Ouais. Peut-être que parce que ça te marque plus aussi, tu sais. Bon, je vous propose qu'on écoute un titre. On va écouter La Plaie de Joss Man, hein, et on se retrouve juste après.
3: Ça marche.

0: Hey, on vient d'écouter Just Man, son titre l'appelait, et c'est déjà la fin de l'émission, mais...
1: Non.
0: Mais on va se retrouver la semaine prochaine, et là, du coup, pour les points, du coup, franchement, on a eu un match un peu différent d'habitude. Arthur, on dirait qu'il va falloir que tu reviennes essayer de reconquérir ta place.
1: Il va falloir que tu t'entraînes.
2: J'ai quand même gagné un jeu, on va dire.
0: T'as gagné un jeu ? T'as gagné le premier ?
2: Bah oui.
0: T'as gagné le premier, mais c'était juste, il en a eu deux quand même.
2: C'est vrai.
0: Il en a eu deux aussi. Ezekiel qui arrive... qui fait concurrence.
1: Ezekiel qui prend la place du numéro 1 en direct dans le Happy Hour.
2: Ezekiel qui s'était un peu absenté mais qui revient en force.
1: Tout à fait.
0: Et Guillaume aussi qui avait fait une seule émission avec nous, qui est revenu, qui a quand même marqué quelques points. Et
3: j'ai battu mon record, hein. Je suis passé de 1 point à 1,5 point.
0: Et ouais. Déjà pas mal. Non mais lentement, mais sûrement.
3: Ah oui.
1: J'ai vécu ce que tu es en train de vivre, Guillaume. Ne t'en fais pas, tu arriveras à la première place aussi.
3: Vous êtes des lapins, je suis une tortue.
0: Mais t'as surtout deviné les trucs les moins faciles à trouver, en fait.
1: Ça, c'est vrai.
0: T'as trouvé le groupe, t'as trouvé Black Sabbath et t'as trouvé Gone Girl, quoi.
2: Quel talent.
0: C'est pas mal. Et donc, c'est la fin du Happy Hour. J'étais donc avec Ezekiel, du Main Event.
1: Yes.
0: Avec Arthur, notre vidéaste.
2: Du Main Event, pas du tout.
0: Pas du Main Event, pas du tout.
1: Si, pourquoi pas.
2: C'est vrai que j'ai fait quelques émissions.
0: C'est ouais. Le vidéaste, point. Il est là, il fait des trucs.
1: Il fait des gros trucs, des très gros trucs.
0: Et avec Guillaume, donc, de Quitte-moi libre.
4: Merci de m'avoir invité.
0: De rien, c'était cool. C'était cool, j'espère que vous reviendrez. Arthur, je te pose pas la question, je sais que t'as envie de reprendre ta place. Je sais que t'as envie.
2: Je suis là toutes les semaines.
0: Et la semaine prochaine, peut-être que Calvin sera là et on verra à nous. Peut-être que...
1: Un nouveau duel.
0: Exactement.
1: Le nouveau numéro 1 et le nouveau challenger qui est Calvin, n'est-ce pas ?
0: Voilà, exactement. Peut-être que
2: Théophile reviendra.
0: Peut-être aussi qu'il ressuscitera, qu'il reviendra des morts. C'est telle est la question à laquelle on tentera de répondre dans le prochain Happy Hour.
1: Est-ce qu'il ressuscitera ?
3: J'avais dit que je ferais un bide à Amandine.
0: Yes. Bon, alors on va se quitter avec un dernier titre. On va écouter Fight Boy Slim, Right Here, Right Now. Et on se retrouve la semaine prochaine. Bisous.
3: Ciao, ciao.

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1: Avec Mathieu Buch, directeur de l'Action chrétienne en Orient, le mot imposé est aujourd'hui peur.
2: Quand je pense à peur et au Proche-Orient, je pense à la première fois où je suis revenu en 2018 en Syrie et le passage de la frontière entre le Liban et la Syrie. Et je me suis dit, bon, ben voilà, est-ce que je fais pas une connerie, quoi? Est-ce que je suis pas en train d'entrer dans le royaume des morts? Que je mets pas ma vie en danger? Et est-ce que ça vaut le coup, en fait? Et puis la surprise aussi, ben, d'entendre le bruit des combats. À l'époque, j'étais donc à Damas. Ben, les avions russes bombardaient les banlieues où il y avait les rebelles, notamment islamistes ou même Daesh et d'autres. Et de dire, ben là, il y a des gens qui meurent à 3 km, et puis moi, je suis là, dans un petit hôtel, à rencontrer des personnes. Ça m'a vraiment perturbé. Et puis d'entendre comme ça les explosions en continu durant les nuits que je passais là-bas, c'est impressionnant, le bruit de la guerre. Et puis en même temps, de manière très étonnante, c'était donc en 2018, les gens avaient déjà 7 ans de guerre derrière eux, habitués à entendre ces bruits-là et avoir une vie normale dans une atmosphère anormale. C'était vraiment étrange, mais finalement, on s'y habitue très vite, quoi. C'est assez fascinant, perturbant. J'ai pas du tout eu cette même peur en revenant deux fois en Syrie en 2019. Finalement, quand je suis avec des gens là-bas qui me reçoivent, je n'ai plus peur, en fait.
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Mexico et sa grande sœur de vie, qu'il faudra dès demain écouler en sous-main de la drôle de farine.

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2: Bonjour à tous. 8 cas contacts français liés à l'antivirus rapatriés en quarantaine à Paris. Ces passagers voyageaient dans le premier avion reliant Sainte-Hélène à Johannesburg. Ils étaient aux côtés d'un malade contaminé. Selon nos confrères de BFM

0: FMTV, 5 auraient déjà été transférés à l'hôpital de la Pitié-Salpêtrière. 3 autres sont attendus d'ici la mi-journée, dont une de la région rennaise. Ces déplacements sont liés à un niveau de risque jugé plus élevé. L'antivirus au programme de 2 réunions de la ministre de la Santé aujourd'hui, après les professionnels de la médecine ce matin, dont des syndicats et ordres des professions pour faire un point sur la situation. Stéphanie Rist doit s'entretenir cet après-midi avec ses homologues européens. Une réunion de coordination à la demande de Sébastien Lecornu. Le chômage au plus haut depuis 5 ans, le taux dépasse les 8% au premier trimestre de 2026. Les jeunes sont particulièrement touchés avec un taux qui dépasse les 21% chez les 15-24 ans. Le long week-end de l'ascension approche, mais il va falloir être patient sur les routes. Bison futé, voie rouge au plan national dans le sens des départs. C'est même noir en Auvergne-Rhône-Alpes. D'importants bouchons sont attendus sur l'A7 entre Lyon et Orange, mais aussi sur l'A10, l'A13 et sur les axes amenant au littoral. C'est orange dans le sens des retours. Patience donc derrière le volant et même dans les bouchons, on ne touche pas au téléphone car les jeunes conducteurs l'utilisent trop selon le nouveau baromètre Vinci Autoroute Virginie Quénon.
1: Oui, près d'un automobiliste de 16 à 24 ans sur deux reconnaît envoyer ou lire des SMS en conduisant. Un chiffre bien supérieur à la moyenne nationale. Beaucoup évoquent l'habitude de changer la musique, de consulter des messages ou de regarder les notifications. Mais gare aux conséquences, la sécurité routière assure que lire un message au volant multiplie par 23 le risque d'accident. En France, environ 400 décès par an sont directement liés à l'utilisation du téléphone en conduisant. Le téléphone au volant reste puni d'une amende de 135 € et d'un retrait de 3 points sur le permis.
0: Merci Virginie. Dans certains départements, une suspension immédiate du permis peut même être décidée. Gabriel Attal se rapproche un peu plus d'une candidature à la présidentielle de 2027. Le conseil du parti Renaissance a adopté hier soir une motion de soutien à plus de 90%. Enfin en basket, les San Antonio Spurs de Victor Wembanyama sont à une victoire de la finale de conférence NBA. Ils se sont imposés 126 à 97 face au Minnesota Timberwolves cette nuit. Voilà pour l'actu, bonne journée à tous.
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0: Bonjour à tous. Cette semaine, dans le Point Lexico, on va parler haricots. Ça vous est déjà arrivé d'être dans une situation vraiment désespérante qui va de mal en pis et que dans ce moment-là, vous vous dites « Ah, c'est la fin des haricots, décidément ». Mais d'où vient cette expression ? Eh bien, vous l'aurez compris, la fin des haricots signifie la fin de tout ou bien une perte complète d'espoir. L'expression « la fin des haricots » date du début du XXe siècle, mais quant à l'explication de son origine, elle reste incertaine. Il existe tout de même deux origines probables à l'expression « la fin des haricots ». Des haricots. La première viendrait des jeux de société. Et oui, avant l'avènement d'Internet et de la télévision pour passer le temps, on n'avait pas beaucoup de choix. Même si certains lisaient, beaucoup de familles se retrouvaient pour jouer ensemble à des jeux de société. Les mises se faisait non pas avec de l'argent, mais avec des choses diverses, dont les haricots secs. Quand un des joueurs n'avait plus de haricots, ça sentait la fin du jeu pour lui. Et donc, c'était également la fin des haricots pour lui et le retour à un ennui profond, synonyme de désespoir. La deuxième explication, quant à elle, résulte d'une histoire d'argent. En effet, pendant très longtemps, les catégories les plus populaires mangeaient ce qu'elles pouvaient acheter, c'est-à-dire le plus souvent des haricots et autres pois. Lorsqu'elles n'avaient plus assez d'argent pour acheter des haricots, cela devenait donc la fin des haricots et donc la fin de tout. On récapitule. L'expression « la fin des haricots » date du début du XXe siècle. Elle tire son origine dans deux explications. La première, dans des jeux de société en famille, où on utilisait des haricots pour miser à la place de l'argent. Donc lorsque c'était la fin des haricots, c'était généralement la fin du jeu. L'autre origine est beaucoup plus concrète. En effet, la fin des haricots signifiait pour les gens les plus pauvres la fin de leur nourriture et donc par conséquent la fin de tout. Voilà, c'est tout pour aujourd'hui. Quant à moi, je vous retrouve la semaine prochaine pour une nouvelle expression française expliquée dans le Point Lexico.
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0: Bonjour à tous. 8 cas contacts français liés à l'antivirus rapatriés en quarantaine à Paris. Ces passagers voyageaient dans le premier avion reliant Sainte-Hélène à Johannesburg. Ils étaient aux côtés d'un malade contaminé. Selon nos confrères de BFM TV, 5 auraient déjà été transférés à l'hôpital de la Pitié-Salpêtrière. 3 autres sont attendus d'ici la mi-journée, dont une de la région rennaise. Ces déplacements sont liés à un niveau de risque jugé plus élevé. L'antivirus au programme de 2 réunions de la ministre de la Santé aujourd'hui, après les professionnels de la médecine ce matin, dont des syndicats et ordres des professions pour faire un point sur la situation. Stéphanie Rist doit s'entretenir cet après-midi avec ses homologues européens. Une réunion de coordination à la demande de Sébastien Lecornu. Le chômage au plus haut depuis 5 ans, le taux dépasse les 8% au premier trimestre de 2026. Les jeunes sont particulièrement touchés avec un taux qui dépasse les 21% chez les 15-24 ans. Le long week-end de l'Ascension approche, mais il va falloir être patient sur les routes. Bison futé, voie rouge au plan national dans le sens des départs. C'est même noir en Auvergne-Rhône-Alpes. D'importants bouchons sont attendus sur l'A7 entre Lyon et Orange, mais aussi sur l'A10, l'A13 et sur les axes amenant au littoral. C'est orange dans le sens des retours. Patience donc derrière le volant et même dans les bouchons, on ne touche pas au téléphone car les jeunes conducteurs l'utilisent trop selon le nouveau baromètre Vinci Autoroute Virginie Quénon.
1: Oui, près d'un automobiliste de 16 à 24 ans sur deux reconnaît envoyer ou lire des SMS en conduisant. Un chiffre bien supérieur à la moyenne nationale. Beaucoup évoquent l'habitude de changer la musique, de consulter des messages ou de regarder les notifications. Mais gare aux conséquences, la sécurité routière assure que lire un message au volant multiplie par 23 le risque d'accident. En France, environ 400 décès par an sont directement liés à l'utilisation du téléphone en conduisant. Le téléphone au volant reste puni d'une amende de 135 euros et d'un retrait de 3 points sur le permis.
0: Merci Virginie. Dans certains départements, une suspension immédiate du permis peut même être décidée. Gabriel Attal se rapproche un peu plus d'une candidature à la présidentielle de 2027. Le conseil du parti Renaissance a adopté hier soir une motion de soutien à plus de 90%. Enfin en basket, les San Antonio Spurs de Victor Wembanyama sont à une victoire de la finale de conférence NBA. Ils se sont imposés à 126 à 97 face aux Minnesota Timberwolves cette nuit. Voilà pour l'actu, bonne journée à tous.

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3: Avec Véronique Lavoué, directrice des projets auprès du CEL, le mot imposé est aujourd'hui solidarité.
4: Ça m'évoque étrangement une idée finalement de solide, une idée de sol, une idée de terre. Être solidaire, c'est être solide ensemble, permettre à des personnes qui ont des fragilités, des vulnérabilités à cause de différentes crises, à cause de la pauvreté, à cause de situations familiales compliquées. Être solidaire avec ces personnes-là, c'est leur permettre de devenir davantage solides. C'est quelque chose qui les construit pour l'avenir, qui leur donne un avenir qui est meilleur que leur aujourd'hui. C'est ça pour moi la route de la solidarité ou la route de la solidité.
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1: Avec Pascal Yao, pasteur de l'église évangélique des Chinois à Paris, le mot imposé est aujourd'hui action.
2: Action me fait penser à la vie, à vivre, à agir en étant en corrélation avec nos valeurs, ce qu'on pense, pourvu que nos actions, petites ou grandes, soient empreintes d'amour. C'est ça qui est le plus important, je crois. En fait, moi, j'ai toujours peur de faire croire aux membres que la vie de l'Église, c'est la chose la plus importante dans leur vie. Je ne crois pas. Je crois qu'en fait, ce que Dieu demande de nous, c'est que nous soyons témoins dans tous les espaces de notre vie. Donc, pour moi, c'est plus important d'être témoin dans la famille, d'avoir des actions concrètes de vie d'amour avec nos parents d'abord, avec notre conjoint, avec nos enfants, avec nos voisins, avec nos collègues, et vient après l'espace de notre action dans l'Église. L'Église fait partie des actions que nous avons à mener en tant que témoins.
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0: Bonjour à tous. À la une de l'actualité, un stock de masques suffisant pour protéger le pays pendant 3 mois minimum. C'est ce qu'affirme ce matin le gouvernement en cas de vague épidémique de l'hantavirus. Il y a encore des choses que l'on ne sait pas sur le virus, déclare la ministre de la Santé auditionnée à l'Assemblée nationale. Stéphanie Rist précise qu'il n'y a aucune raison de porter le masque actuellement. Les 22 cas contacts sont actuellement hospitalisés. Une Française testée positive est toujours en réanimation à Paris. Un marché de l'emploi en difficulté. Selon l'INSEE ce matin, le taux de chômage dépasse les 8% au premier trimestre de cette année en France, son plus haut niveau depuis 5 ans. La hausse touche particulièrement les jeunes de 15 à 24 ans avec un taux qui dépasse les 21%. Le SMIC va augmenter automatiquement de près de 2,5% à partir du 1er juin, Julie Pierret.
1: Oui, annonce du ministre du Travail après la publication des derniers chiffres de l'inflation, ce qui donne une augmentation de 44 euros. Les prix à la consommation ont progressé de plus de 2% sur un an en avril, franchissant le seuil qui déclenche une revalorisation automatique du salaire minimum. Le SMIC brut mensuel passera donc de 1823 euros à environ 1867 euros pour un temps plein de 35 heures par semaine. Le salaire net mensuel devrait dépasser les 1475 euros. Le gouvernement précise qu'il ne s'agit pas d'un coup de pouce, mais bien d'une hausse mécanique liée à l'inflation.
0: Merci Julie pour ces précisions. Il va fermer ses portes le 30 mai prochain. Après 36 ans d'existence, le chausseur français Minelli a été placé en redressement judiciaire le mois dernier. Peu de magasins pourraient être sauvés malgré plusieurs offres de reprise. Circulation très compliquée aujourd'hui pour le pont de l'Ascension en France. Dans le sens des départs, Bison Futé voit rouge dans une grande partie du pays et même noir en région Auvergne-Rhône-Alpes. D'importants bouchons sont prévus sur l'A7 entre Lyon et Orange, mais aussi sur l'A10, l'A13 et l'ensemble des axes vers le littoral. Il vous est conseillé d'éviter

0: et l'A7 jusqu'à 23h. Une baisse record des réserves mondiales de pétrole alerte ce matin de l'Agence internationale de l'énergie. Liée aux perturbations dans le détroit d'Ormuz et la guerre au Moyen-Orient, l'agence prévient qu'une nouvelle flambée des prix reste possible avant l'été. Les pertes d'approvisionnement atteignent près de 13 millions de barils par jour. Et en football, deux matchs de Ligue 1 ce soir. Brest-Strasbourg à 19h et le PSG leader se déplace à Lens deuxième à 21h. En cas de victoire, Paris sera sacré champion de France. Belle journée à tous.
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1: Bonjour à tous, cette semaine dans Fallait y penser, on va parler flammekueche ou flammecoureur. Parce qu'à la rédac, on aime bien manger, ça vous l'avez compris. Et parce que la dernière fois on a parlé de pizza, cette semaine on s'est demandé d'où venait la tarte flambée. Flammekueche ou flammecoureur de son petit nom. La tarte flambée est une spécialité alsacienne, mais alors d'où vient-elle? Eh bien tout comme la pizza, sa cousine, ce plat a des origines obscures. Bien qu'elle ait conquis les grandes villes dans les années 60, la flammekueche est née dans les fermes alsaciennes. Ouais, chez les paysans quoi. On raconte que dans les années 60 déjà, des petits restaurants ruraux ouvraient seulement le samedi soir pour servir ce plat aux villageois. Ah si je cute tout ça, facile à préparer comme sa cousine la pizza, il n'est pas étonnant qu'elle soit née dans le milieu fermier et populaire. Elle est essentiellement composée de pâte à pain, de bibelescaïs, de lardons et d'oignons. Ouais, tout ce qu'on peut trouver chez un paysan quoi. Selon la légende, dans les années 30, c'est-à-dire en l'an 77 avant la création des smartphones, les fermières avaient l'habitude de faire cuire leur pain tous les 15 jours. Et cette cuisson était une sorte de petite fête. On y gardait un peu de pâte pour l'étaler et profiter de la chaleur du four pour la cuire. Du coup, comme on mangeait pas beaucoup de pain, on s'est dit qu'on allait manger plein de tarte flambée à la place. Au fil du temps, on a ajouté d'autres ingrédients pour la rendre plus nourrissante. On la servait sur une planche encore chaude et tout le monde se servait et mangeait des parts avec les doigts comme c'est encore la tradition aujourd'hui. Ah, c'est paysan. Quant au nom, eh bien c'est assez simple, tarte, car elle est confectionnée comme une tarte et flambée parce qu'à l'époque elle était cuite dans un four à pain qui fonctionnait au feu de bois. C'est pas bête ça, hein. On note aussi que traditionnellement, le berceau de la tarte flambée et Truchtersheim, village situé dans le Bas-Rhin. Ouais, un village de paysans quoi. On récapitule, la tarte flambée est d'origine rurale. Dès les années 30, on l'a confectionnée avec des restes de pâte à pain afin de la déguster lors d'un moment convivial. Dans les années 60, elle a conquis les grandes villes pour finalement devenir la spécialité alsacienne qu'on connaît tous aujourd'hui. Et ben moi, ça m'a donné faim tout ça. Allez, getter alles. Eh oui, fallait y penser. Voilà, c'est tout pour aujourd'hui. Moi, je vous dis à la semaine prochaine pour un nouveau fait expliqué dans Fallait y penser.

0: Bonjour à tous. À la une de l'actualité, le gouvernement français se veut rassurant face aux inquiétudes liées au hantavirus. Les services du Premier ministre indiquent que le stock stratégique de masques de l'État permettrait de protéger la population pendant au moins 3 mois en cas de vague épidémique. Il précise aussi qu'il n'y a actuellement aucune épidémie en cours dans le monde. L'ensemble des Français identifiés comme cas contact sont actuellement hospitalisés. C'est ce qu'a confirmé le ministère de la Santé. Les infractions anti-LGBT+ sont en légère augmentation en France, avec une hausse de 2% selon le ministère de l'Intérieur. La majorité des faits concernent des crimes et délits en progression, tandis que les contraventions reculent légèrement. Ces actes sont surtout recensés dans les grandes villes, notamment à Paris. Les autorités constatent une tendance globale à la hausse depuis 2016. Les prix repartent à la hausse en France. Selon l'INSEE, l'inflation atteint 2,2% sur un an en avril, portée surtout par la flambée des prix de l'énergie. Le pétrole et les produits pétroliers enregistrent une forte hausse avec une énergie globalement en augmentation de plus de 14% sur un an. Les services, notamment les transports et l'hébergement, contribuent aussi à cette progression. Une nouvelle avancée dans l'affaire de fraude à la billetterie du Louvre. Un troisième agent du musée a été mis en examen pour escroquerie en bande organisée et corruption. L'enquête porte sur un vaste système frauduleux estimé à plus de 10 millions d'euros de préjudice. 9 personnes avaient déjà été mises en examen en février et plusieurs agents ont encore été entendus cette semaine. Une circulation très compliquée aujourd'hui pour le pont de l'Ascension. Dans le sens des départs, Bison Futé voit rouge dans une grande partie du pays et même noir en région Auvergne-Rhône-Alpes. D'importants bouchons sont attendus sur l'A7 entre Lyon et Orange, mais aussi sur l'A10, l'A13 et l'ensemble des axes vers le littoral. Il vous est d'ailleurs conseillé d'éviter l'A7 jusqu'à 23h. En Israël, le Parlement a adopté une loi instaurant un tribunal militaire spécial autorisé à prononcer la peine de mort visant des prisonniers palestiniens, notamment ceux accusés d'avoir participé aux attaques du 7 octobre. Une trentaine d'organisations syndicales européennes appellent l'Union européenne et ses dirigeants à réagir face à cette loi. Dans leur communiqué, ces syndicats demandent la suspension de l'accord d'association entre l'Union européenne et Israël, ainsi qu'un embargo militaire, dénonçant également les opérations militaires à Gaza, les violences en Cisjordanie et les attaques au Liban. Enfin, c'est parti pour le Festival de Cannes. La cérémonie d'ouverture, c'était hier soir. Et au programme aujourd'hui, la montée des marches de Vin Diesel pour célébrer les 25 ans de Fast and Furious, le premier volet de la saga qui sera projeté en séance de minuit dans la section Cannes Classique. Voilà pour l'essentiel de l'actualité. Bon après-midi à tous.
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4: Aujourd'hui, dans ma chanson Coup de cœur, on remonte le temps. On revient en 1971, quand Jean Ferrat met en musique un texte que Louis Aragon a écrit en 1963. La chanson parle d'amour dans tous ses états et de l'espoir qu'il offre dans la vie face à la tristesse et à la misère. C'est aimer à en perdre la raison, Jean Ferrat.

0: On vient d'écouter Jean Ferrat, c'était Aimé à perdre la raison dans ma chanson Coup de cœur. Une chanson et même un artiste à écouter sans modération.
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1: Avec Isabelle Duval, directrice des projets du développement au CEL, le mot imposé est aujourd'hui persévérance.
2: Je pense que c'est un des mots qui décrit le mieux le travail des partenaires locaux du CEL. Il y a toujours des imprévus dans ce qu'ils font, mais ça peut être vraiment n'importe quoi. Tout d'un coup, quelqu'un qui décide que le terrain sur lequel la communauté fait du maraîchage depuis 5 ans, eh ben, on leur prend, on leur vole et plus personne n'a rien. Tout ce qui a été bâti depuis plusieurs années, il faut le refaire ailleurs. Et pourtant, ils se découragent pas et ils persévèrent. Il y a tellement d'obstacles dans tout ce qu'ils font. Et il lâche rien, quoi. Il persévère toujours. Vraiment, c'est une des choses qui m'inspire le plus quand je vais là-bas. Je pense que beaucoup d'entre nous, on se serait découragés et on serait passés à autre chose. Ils nous disent toujours, mais oui, vous voulez qu'on aille où ? Il ne faut pas se décourager, en fait.
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Bonjour à tous. À la une de l'actualité, le gouvernement français se veut rassurant face aux inquiétudes liées au hantavirus. Les services du Premier ministre indiquent que le stock stratégique de masques de l'État permettrait de protéger la population pendant au moins 3 mois en cas de vague épidémique. Il précise aussi qu'il n'y a actuellement aucune épidémie en cours dans le monde. L'ensemble des Français identifiés comme cas contact sont actuellement hospitalisés. C'est ce qu'a confirmé le ministère de la Santé. Les infractions anti-LGBT+ sont en légère augmentation en France, avec une hausse de 2% selon le ministère de l'Intérieur. La majorité des faits concernent des crimes et délits en progression, tandis que les contraventions reculent légèrement. Ces actes sont surtout recensés dans les grandes villes, notamment à Paris. Les autorités constatent une tendance globale à la hausse depuis 2016. Les prix repartent à la hausse en France. Selon l'INSEE, l'inflation atteint 2,2% sur un an en avril, portée surtout par la flambée des prix de l'énergie. Le pétrole et les produits pétroliers enregistrent une forte hausse, avec une énergie globalement en augmentation de plus de 14% sur un an. Les services, notamment les transports et l'hébergement, contribuent aussi à cette progression. Une nouvelle avancée dans l'affaire de fraude à la billetterie du Louvre. Un troisième agent du musée a été mis en examen pour escroquerie en bande organisée et corruption. L'enquête porte sur un vaste système frauduleux estimé à plus de 10 millions d'euros de préjudice. 9 personnes avaient déjà été mises en examen en février et plusieurs agents ont encore été entendus cette semaine. Une circulation très compliquée aujourd'hui pour le pont de l'Ascension. Dans le sens des départs, bison futé, voie rouge dans une grande partie du pays et même noir en région Auvergne. Rhône-Alpes. D'importants bouchons sont attendus sur la 7 entre Lyon et Orange, mais aussi sur la 10, la 13 et l'ensemble des axes vers le littoral. Il vous est d'ailleurs conseillé d'éviter la 7 jusqu'à 23h. En Israël, le Parlement a adopté une loi instaurant un tribunal militaire spécial autorisé à prononcer la peine de mort visant des prisonniers palestiniens, notamment ceux accusés d'avoir participé aux attaques du 7 octobre. Une trentaine d'organisations syndicales européennes appellent l'Union européenne et ses dirigeants à réagir face à cette loi. Dans leur communiqué, ces syndicats demandent la suspension de l'accord d'association entre l'Union européenne et Israël, ainsi qu'un embargo militaire, dénonçant également les opérations militaires à Gaza, les violences en Cisjordanie et les attaques au Liban. Enfin, c'est parti pour le Festival de Cannes. La cérémonie d'ouverture, c'était hier soir. Et au programme aujourd'hui, la montée des marches de Vin Diesel pour célébrer les 25 ans de Fast and Furious, le premier volet de la saga qui sera projeté en séance de minuit dans la section Cannes Classique. Voilà pour l'essentiel de l'actualité. Bon après-midi à tous. 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
3: Avec Samuel Gruffaz, ambassadeur à Rocha, le mot imposé est aujourd'hui politique.
4: Alors, les messages adressés aux politiques, je pense que c'est peut-être de, d'abord, moi je dirais, de construire une culture commune qui soit basée sur l'écologie et sur la préservation des biens communs. Parce que c'est clairement, la nature, c'est quelque chose qui peut rassembler plus que diviser. Et donc, je ne verrais pas, par exemple, des partis se créer spécifiquement pour l'écologie, mais plus que chacun des partis puisse avoir un terrain d'entente avec les autres et qu'il y a une vraie coopération autour de ce sujet-là, plutôt que de chercher à se différencier en tant que parti sur qu'est-ce que nous, on va dire en écologie, pour être mieux que les autres, mais plutôt dire bah, finalement quel est notre message commun sur l'écologie et celui-là, on le conserve. Et puis après, ce qui est social, économique, normalement, ça doit découler aussi un peu de nos engagements écologiques. Et c'est un compromis qu'on doit faire et c'est comme ça qu'on va avancer plutôt que nous diviser.
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1: Avec Françoise Caron, présidente des AFP, Association Familiale Protestante, le mot imposé est aujourd'hui compromis.
2: C'est pas un mot que j'aime vraiment. J'aime bien accord, au risque de renoncer à certaines choses, mais c'est une autre notion encore que celle du compromis. J'aime pas me compromettre. J'ai l'impression d'abandonner quelque chose de juste et de bon pour être en paix, pour avancer avec l'autre. Par contre, j'aime bien me casser la tête pour m'accorder au pas de l'autre, même s'il est différent, même si ce qu'il est me bouscule et si je pense pas pareil. Alors ce à quoi je vais renoncer, je vais l'avoir fait en toute conscience, pleine liberté, et ça touchera pas à ce qu'il y a de fondamental en moi. Je changerai le mot compromis en capacité de s'accorder malgré tout.
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1: Bonjour à tous. À la une de l'actualité, le gouvernement français se veut rassurant face aux inquiétudes liées au hantavirus. Les services du Premier ministre indiquent que le stock stratégique de masques de l'État permettrait de protéger la population pendant au moins 3 mois en cas de vague épidémique. Il précise aussi qu'il n'y a actuellement aucune épidémie en cours dans le monde. L'ensemble des Français identifiés comme cas contact sont actuellement hospitalisés. C'est ce qu'a confirmé le ministère de la Santé. Les infractions anti-LGBT+ sont en légère augmentation en France, avec une hausse de 2% selon le ministère de l'Intérieur. La majorité des faits concernent des crimes et délits en progression, tandis que les contraventions reculent légèrement. Ces actes sont surtout recensés dans les grandes villes, notamment à Paris. Les autorités constatent une tendance globale à la hausse depuis 2016. Les prix repartent à la hausse. En France, selon l'INSEE, l'inflation atteint 2,2% sur un an en avril, portée surtout par la flambée des prix de l'énergie. Le pétrole et les produits pétroliers enregistrent une forte hausse avec une énergie globalement en augmentation de plus de 14% sur un an. Les services, notamment les transports et l'hébergement, contribuent aussi à cette progression. Une nouvelle avancée dans l'affaire de fraude à la billetterie du Louvre. Un troisième agent du musée a été mis en examen pour escroquerie en bande organisée et corruption. L'enquête porte sur un vaste système frauduleux estimé à plus de 10 millions d'euros de préjudice. 9 personnes avaient déjà été mises

0: mis en examen en février et plusieurs agents ont encore été entendus cette semaine. Une circulation très compliquée aujourd'hui pour le pont de l'Ascension. Dans le sens des départs, Bison Futé voit rouge dans une grande partie du pays et même noir en région Auvergne-Rhône-Alpes. D'importants bouchons sont attendus sur la 7 entre Lyon et Orange, mais aussi sur la 10, la 13 et l'ensemble des axes vers le littoral. Il vous est d'ailleurs conseillé d'éviter la 7 jusqu'à 23h. En Israël, le Parlement a adopté une loi instaurant un tribunal militaire spécial autorisé à prononcer la peine de mort visant des prisonniers palestiniens, notamment ceux accusés d'avoir participé aux attaques du 7 octobre. Une trentaine d'organisations syndicales européennes appellent l'Union européenne et ses dirigeants à réagir face à cette loi. Dans leur communiqué, ces syndicats demandent la suspension de l'accord d'association entre l'Union européenne et Israël, ainsi qu'un embargo militaire, dénonçant également les opérations militaires à Gaza, les violences en Cisjordanie et les attaques au Liban. Enfin, c'est parti pour le Festival de Cannes. La cérémonie d'ouverture, c'était hier soir. Et au programme aujourd'hui, la montée des marches de Vin Diesel pour célébrer les 25 ans de Fast and Furious, le premier volet de la saga qui sera projeté en séance de minuit dans la section Cannes Classique. Voilà pour l'essentiel de l'actualité. Bon après-midi à tous.
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1: Libérer les enfants de la pauvreté au nom de Jésus. C'est le slogan de Compassion Internationale, l'un des plus importants acteurs du parrainage d'enfants, avec 1,8 million de bénéficiaires actuellement à travers le monde. En France, l'ONG est peu connue, tout comme son fondateur, Everett Swanson, car c'est surtout l'œuvre avec qui elle collabore qui est mise en avant, le sel. Aînée d'une famille de 5 enfants, Everett Swanson est née en 1913 dans une petite ferme de l'Illinois aux États-Unis. Engagée dans une église baptiste de la région, ses parents l'élèvent selon les valeurs de la foi chrétienne et le jeune garçon va se convertir assez jeune, à l'âge de 9 ans. Plutôt timide, il se révèle néanmoins sous un autre jour lorsqu'il est question de religion. Ses parents prient pour qu'il s'engage dans un ministère à plein temps, et c'est au cours de son adolescence qu'il va avoir la conviction que cette voie est la sienne. Il dira « À l'âge de 15 ans, j'ai ressenti un appel très distinct pour le ministère de Jésus-Christ. Tout en terminant mes études, j'ai commencé à prêcher dans les prisons, dans les maisons de retraite, partout où la porte était ouverte. » Essentiel pour la suite, l'appel pour le ministère de la parole n'est pas le seul qu'Everett Swanson ait reçu à ce moment de sa vie. En effet, c'est à cette même période qu'il fait la connaissance de Myriam Edward Agnès, dont il a la certitude qu'il doit l'épouser. Ce qu'ils font en 1934. De leur mariage naîtront 5 enfants, 4 garçons et une fille. Les premières années sont mouvementées, car Everett Swanson est évangéliste itinérant. Suivent 7 années comme pasteur dans l'État de Washington, puis 6 à Chicago. Enfin, en 1950, il retourne à un ministère d'évangéliste. Ce choix est un sacrifice pour la famille, car il s'accompagne de nombreux déplacements. À cette époque, c'est le début de la guerre de Corée. Everett Swanson aimerait s'y rendre, mais il ne sait pas comment faire. C'est alors que, de façon improbable mais providentielle, une rencontre avec un missionnaire dans les toilettes d'un foyer chrétien à Tokyo lui ouvrira les portes de ce pays. Everett Swanson s'y rend une première fois en 1951, puis y retourne l'année suivante. Il est frappé par les souffrances de la population et il se promet d'agir avec l'aide de Dieu après avoir été interpellé par un ami missionnaire qui avait discerné son désarroi et qui lui avait dit « Maintenant que tu as vu un besoin énorme et une possibilité d'agir, qu'as-tu l'intention de faire ?» De retour aux États-Unis, Everett Swanson témoigne de ce qu'il a vu. Et si son action débute en 1952, c'est 2 ans plus tard, en 1954, qu'il commence à mettre sur pied un programme de parrainage d'enfants. Néanmoins, pendant plusieurs années, les activités de l'organisation sont multiples. On retrouve le financement d'orphelinats, de foyers pour veuves ou pour lépreux, d'évangélistes. En 1956, un besoin de structuration se fait sentir. C'est le lancement de ce qui est appelé en anglais « The Everett Swanson Evangelical Association » et qui deviendra Compassion en 1963. À l'origine, Compassion était le nom donné à une lettre de nouvelles qui reprenait la parole de Jésus en Matthieu 15, verset 32, « Je suis rempli de compassion pour cette foule, ils n'ont rien à manger. » L'organisation se développe progressivement, elle déménage, il y a de plus en plus de parrains et elle commence à s'internationaliser avec la création d'une branche canadienne en 1963. Une certaine reconnaissance accompagne aussi cet accroissement de l'activité avec la réception de 2 médailles décernées par les autorités coréennes à Everett Swanson en 1960 et 1964. Le bouillonnant évangéliste décède en 1965 après 13 années de service auprès de Compassion. Commençant son ministère avec 35 enfants, ils sont 14 600 à être parrainés à sa mort. Par ailleurs, premier pays bénéficiaire du programme, la Corée du Sud est depuis devenue un pays donateur. L'histoire de Compassion et de son fondateur est passionnante et inspirante. Pourtant, un tel récit ne peut pas non plus passer sous silence certaines des difficultés qui ont été rencontrées. C'est ainsi qu'Everett Swanson a dû gérer une grave crise au début des années 1960. Plusieurs responsables de l'organisation avaient détourné des fonds. Leur ayant accordé sa confiance, Everett Swanson a mis longtemps à se rendre à l'évidence et à régler le problème. Ce type de comportement arrive malheureusement aussi dans le milieu chrétien et nous ne pouvons pas nous permettre de les prendre à la légère. Heureusement, Dieu est au contrôle de toutes choses et ces événements n'ont pas permis d'entacher le bon développement de l'organisation naissante. 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

Bonjour à tous, à la une de l'actualité, le gouvernement français se veut rassurant face aux inquiétudes liées au hantavirus. Les services du Premier ministre indiquent que le stock stratégique de masques de l'État permettrait de protéger la population pendant au moins 3 mois en cas de vague épidémique. Il précise aussi qu'il n'y a actuellement aucune épidémie en cours dans le monde. L'ensemble des Français identifiés comme cas contact sont actuellement hospitalisés, c'est ce qu'a confirmé le ministère de la Santé. Les infractions anti-LGBT+ sont en légère augmentation en France, avec une hausse de 2% selon le ministère de l'Intérieur. La majorité des faits concernent des crimes et délits en progression, tandis que les contraventions reculent légèrement. Ces actes sont surtout recensés dans les grandes villes, notamment à Paris. Les autorités constatent une tendance globale à la hausse depuis 2016. Les prix repartent à la hausse en France. Selon l'INSEE, l'inflation atteint 2,2% sur un an en avril, portée surtout par la flambée des prix de l'énergie. Le pétrole et les produits pétroliers enregistrent une forte hausse avec une énergie globalement en augmentation de plus de 14% sur un an. Les services, notamment les transports et l'hébergement, contribuent aussi à cette progression. Une nouvelle avancée dans l'affaire de fraude à la billetterie du Louvre. Un troisième agent du musée a été mis en examen pour escroquerie en bande organisée et corruption. L'enquête porte sur un vaste système frauduleux estimé à plus de 10 millions d'euros de préjudice. 9 personnes avaient déjà été mises en examen en février et plusieurs agents ont encore été entendus cette semaine. Une circulation très compliquée aujourd'hui pour le pont de l'Ascension. Dans le sens des départs, Bison Futé voit rouge dans une grande partie du pays et même noir en région Auvergne-Rhône-Alpes. D'importants bouchons sont attendus sur l'A7 entre Lyon et Orange, mais aussi sur l'A10, l'A13 et l'ensemble des axes vers le littoral. Il vous est d'ailleurs conseillé d'éviter l'A7 jusqu'à 23h. En Israël, le Parlement a adopté une loi instaurant un tribunal militaire spécial autorisé à prononcer la peine de mort visant des prisonniers palestiniens, notamment ceux accusés d'avoir participé aux attaques du 7 octobre. Une trentaine d'organisations syndicales européennes appellent l'Union européenne et ses dirigeants à réagir face à cette loi. Dans leur communiqué, ces syndicats demandent la suspension de l'accord d'association entre l'Union européenne et Israël, ainsi qu'un embargo militaire, dénonçant également les opérations militaires à Gaza, les violences en Cisjordanie et les attaques au Liban. Enfin, c'est parti pour le Festival de Cannes. La cérémonie d'ouverture, c'était hier soir. Et au programme aujourd'hui, la montée des marches de Vin Diesel pour célébrer les 25 ans de Fast and Furious, le premier volet de la saga qui sera projeté en séance de minuit dans la section Cannes Classique. Voilà pour l'essentiel de l'actualité. Bon après-midi à tous.

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1: Pour beaucoup de nos contemporains, féminisme et christianisme sont loin d'aller de pair. Si pour partie cela dépend du sens dont on charge ces deux mots, il est une figure qui d'une certaine façon réussit le tour de force de les réconcilier dans son parcours. En effet, de par son combat pour les prostituées, Josephine Butler est tout à la fois un modèle pour les féministes et pour les chrétiens. Descendante de réfugiés huguenots de par sa mère, Joséphine Elisabeth est née en 1828 et a grandi dans la campagne proche de la frontière écossaise. Elle est alors le 7e enfant de la famille et elle reçoit une éducation à domicile avant de fréquenter pendant 2 ans une école de Newcastle. Son contexte familial favorise son inclination pour les questions sociales et politiques. En effet, John Gray, son père, est agronome, mais il est aussi engagé publiquement sur des sujets comme l'abolition de l'esclavage. Le terrain est ainsi préparé pour celle qui deviendra une grande réformatrice sociale. En 1852, Joséphine épouse le révérend George Butler, avec qui elle aura 4 enfants. Ayant en commun leur foi évangélique et un même désir de réformer la société, il sera pour elle un profond encouragement tout au long de son ministère. Le couple s'installe d'abord à Oxford, où George est enseignant, puis déménage ensuite à Cheltenham, où il devient vice-principal du collège. L'intérêt de Joséphine Butler pour la condition féminine est ancien, mais il va prendre une toute autre tournure après qu'un terrible événement ait bouleversé sa vie. En 1864, leur fille unique et plus jeune enfant, Eva, tombe accidentellement dans les escaliers et décède sur le coup. C'est un choc pour tout le monde, mais tout particulièrement pour Joséphine, qui connaît une profonde dépression. Au début de l'année 1866, toute la famille déménage à Liverpool, où George est nommé principal du collège. Joséphine est seule une bonne partie de ses journées et elle a du mal à reprendre goût à la vie. Pour essayer de remonter la pente, elle décide de se consacrer à ceux qui ont une plus grande peine qu'elle et envers qui elle peut faire preuve de compassion. Les malheureux ne manquent pas dans la ville du nord de l'Angleterre et cet engagement social va lui permettre de panser son cœur. Initialement, les actions qu'elle mène sont multiples et à destination d'un public varié. Elle commence par héberger des femmes, souvent des prostituées atteintes de maladies vénériennes, d'abord chez elle, puis ensuite dans un foyer qu'elle loue. Elle effectue aussi des visites à des prisonnières, recueille des marins malades ou des mères abandonnées par leur mari. Les besoins sont nombreux et le dévouement de Joséphine Butler est total. En 1869, elle effectue un voyage sur le continent au cours duquel elle se rend compte des nombreux problèmes que cause le système de la prostitution réglementée. À son retour, des médecins l'alarment de ce qu'un tel régime est progressivement en train d'être mis sur pied en Angleterre et ils l'enjoignent de prendre la tête d'une mobilisation sur le sujet. Partageant son fardeau avec son mari, celui-ci l'encourage dans son combat par cette réponse « Allez et que Dieu soit avec vous ». Joséphine Butler parcourt l'Angleterre pour convaincre les foules et des pétitions sont envoyées au Parlement. À partir de 1874, la cause abolitionniste se développe. Joséphine se rend également sur le continent pour porter le combat et une fédération internationale est fondée en 1875. Globalement, la militante est bien accueillie, mais cela n'empêche pas qu'elle ait été l'objet de violences à plusieurs reprises. La lutte était dure, mais elle n'était pas vaine. En 1886, la campagne s'achève avec succès. 20 ans plus tard, en 1906, Joséphine Butler décède, laissant derrière elle une trace importante et de nombreux écrits. Comme de nombreuses personnalités chrétiennes qui ont défendu leurs convictions dans la société, Joséphine Butler a connu de l'opposition. À plusieurs reprises, sa vie a été menacée par des foules excitées par les tenanciers de bordel. Pourtant, l'attitude qu'elle a pu adopter en son temps est un modèle encore pour nous aujourd'hui dans la façon dont nous pouvons appréhender les relations humaines. Elle dira « N'oublions pas que Dieu peut changer les cœurs et tout en serrant nos rangs, que la charité envers nos ennemis soit notre règle, même envers ceux dont la haine est la plus amère. »
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0: 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Avec Véronique Lavoué, directrice des projets auprès du CEL, le mot imposé est aujourd'hui objectif.
1: Quand les partenaires du CEL nous sollicitent pour avoir un appui, ils montent un dossier projet. Quand ils construisent leur projet, le projet a d'abord des objectifs, c'est-à-dire par exemple réduire le taux de morbidité dans une communauté locale ou bien améliorer l'accès à l'eau. Ça, c'est l'objectif global. Et puis derrière, moi, ce que j'aime beaucoup, c'est les résultats. Ce qui va se passer, les enfants vont boire de l'eau propre, les enfants ne vont pas être malades. Et après, derrière, il y a les activités aussi qu'on va mener parce qu'on a un objectif, c'est bien beau. Et puis, on a un résultat, mais pour arriver au résultat, il faut faire des choses. Et par exemple, dans ce cas de l'accès à l'eau, ça va être de creuser un puits ou d'installer une pompe qui va permettre d'avoir de l'eau propre.
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0: Bonjour à tous, à la une de l'actualité, il n'y a pas de circulation de l'antivirus en France et le port du masque n'est pas nécessaire. Ce sont les mots de Stéphanie Rist, ministre de la Santé. La Française contaminée est toujours hospitalisée dans un état grave et les 22 cas contacts français ont tous été hospitalisés par précaution pour briser toute chaîne de transmission. Une nouvelle réunion interministérielle doit se tenir ce soir. Par ailleurs, plus de 1700 personnes sont confinées à bord d'un paquebot à Bordeaux. Le navire est arrivé dans la nuit après le décès d'un passager nonagénaire et d'une cinquantaine de cas de vomissements et de diarrhée. Les autorités sanitaires suspectent une infection digestive aiguë. Aucun lien n'est établi avec l'antivirus. Le parquet de Paris a requis un procès dans l'affaire du meurtre d'Elias, cet adolescent de 14 ans tué en janvier 2025. Deux suspects, âgés aujourd'hui de 18 et 19 ans, sont poursuivis pour extorsion avec violence ayant entraîné la mort. Elias avait été agressé à la sortie de son entraînement de foot pour le vol de son téléphone portable. Il est mort le lendemain d'une hémorragie interne. Le SMIC va augmenter de 2,4% dès le 1er juin, annonce du ministre du Travail Jean-Pierre Farandou. Cette hausse automatique est liée à l'inflation, désormais au-dessus des 2%. Concrètement, cela représente environ 44 euros bruts de plus par mois pour les salariés au SMIC. Le gouvernement insiste, il ne s'agit pas d'un coup de pouce, mais d'une revalorisation prévue par le système. Donald Trump est arrivé à Pékin ce mercredi pour rencontrer Xi Jinping. Une visite d'État de 3 jours, la première d'un président américain en Chine depuis 2017. Au programme des discussions, les tensions commerciales entre Washington et Pékin, la guerre en Iran, mais aussi le dossier taïwanais. Le président américain est accompagné de plusieurs grands patrons de la tech et de l'industrie. Enfin, la Vénus électrique a ouvert hier soir le Festival de Cannes. Cette comédie signée Pierre Salvadori parle d'un peintre veuf qui a fait appel à une fausse médium pour tenter de parler à sa femme disparue. Un film salué pour sa tendresse, mais que les premiers spectateurs ont trouvé un peu long.
1: J'ai vraiment pas passé un très bon moment, c'était prévisible de A à Z, la mise en scène était assez moche. Les seuls trucs positifs que je pourrais dire sur ce film, c'est qu'il y a Anaïs de Moustier.
2: Je lui ai trouvé une bonne qualité, c'est qu'il m'a rappelé le Nightmare Alley de Del Toro. Et ça m'a donc rappelé un bon film, donc ça m'a aidé à passer cette 1h45 de trop sur plus de 2 heures de film, c'est déjà beaucoup.
3: J'ai pas trouvé beaucoup de relief, que ce soit dans l'histoire ou... Au début, je me suis dit, oh là, ça va être long. Et ensuite, je me suis endormie et j'ai fait, c'est quand même long, malgré le fait que j'ai dormi.
0: Propos recueillis par Myline Desbacs. Voilà pour l'actualité. Bon après-midi à tous.
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1: Connaissez-vous la dyspraxie ? Cet handicap fait partie de ces troubles que l'on dit invisibles, les dys. Dyslexie, dysphasie, dyspraxie ou encore dyscalculie, ces troubles touchent environ 6% de la population française. Mais alors comment se manifeste la dyspraxie ? Quelles en sont les incidences au quotidien ? Laurie Denis, jeune dyspraxique de 24 ans et membre de l'association Dyspraxie Alsace, nous en donne un exemple.
2: La première fois, par exemple, qu'on écrit un R, la maîtresse vous explique que vous montez avec le stylo, vous faites une boucle, un pont, puis vous redescendez. Et du coup, l'élève de CP qui a fait 3-4 lignes de R, au bout d'un moment, il va l'automatiser, puis il va se dire « je vais écrire un R », il va écrire son R sans même y réfléchir. Nous, les dyspraxiques, on est obligés très très longtemps, voire toutes nos vies pour certains, de se dire « là je monte, je fais la boucle, je fais le pont et un R ». Ce qui est très énergivore, mais en plus qui va demander énormément de concentration. Et du coup, pendant ce temps-là, on va pas être capable de se concentrer, par exemple, sur le cours. Scolairement, ça se traduit par ça. C'est à peu près la même chose pour les lacets, couper la viande, s'habiller. Tous les gestes du quotidien, en fait, ne sont pas automatisés.
1: La dyspraxie, c'est donc une anomalie qui empêche la personne de réaliser des gestes simples du quotidien. Cela entraîne des difficultés diverses, telles que se repérer, assembler ou bien manipuler. Ce trouble est souvent incompris à l'école comme en entreprise et amène à d'autres troubles d'ordre psychologique chez les personnes atteintes de cet handicap encore méconnu. Comme en témoignent Laurie Denis et Eric Dumoulin, président de Dyspraxie Alsace.
2: Ça peut créer des gros soucis de harcèlement scolaire. Non seulement on perd confiance en soi, mais en plus jusqu'à ce qu'on quitte l'établissement, on a cette espèce de réputation qui nous suit. Moi par exemple, ça m'a engendré des TOC, un trouble anxieux généralisé que j'avais pas avant. Je suis pas née avec des TOC, je suis née avec une dyspraxie, mais ce que j'ai vécu par rapport à la dyspraxie fait que j'ai des TOC. Du coup, oui, si on fait pas attention, ça peut aussi engendrer des troubles plus ou moins importants au niveau psychique, quoi.
3: Tous les troubles dys engendrent une baisse de confiance et d'estime de soi, et il y a un effet domino qui se produit ainsi et qui fait que l'enfant dys peut se retrouver en échec, notamment en échec scolaire.
1: Mais la dyspraxie n'empêche pourtant pas la réussite scolaire. Des moyens techniques efficaces peuvent pallier aux troubles.
2: On peut mettre en place des choses au niveau de la scolarité, le PAP, le projet d'accompagnement personnalisé, qui permet de mettre en place des outils comme l'ordinateur ou remplacer une question écrite lors d'un contrôle par une question orale. On peut aussi mettre en place un tiers-temps qui prend aussi en compte le trouble de l'attention qui accompagne très souvent la dyspraxie.
3: Si on compense le handicap, l'enfant dys réussira parce qu'il a toutes les capacités intellectuelles pour réussir. Donc il n'y a aucun souci pour qu'il réussisse à partir du moment où on enlève ce problème d'automatisation du geste.
1: L'association Dyspraxie Alsace mène depuis 2012 des actions dans toute la région auprès des familles en matière de diagnostic, d'accompagnement scolaire, de reconnaissance MDPH, mais pas seulement.
3: Le but de l'association, c'est déjà de se réunir entre dyspraxiques, proches de dyspraxiques, pour se soutenir, parce que ce n'est pas toujours facile. L'autre point d'attention pour nous, c'est de faire connaître le trouble aussi bien au grand public qu'aux institutionnels. Nous, ce qu'on fait, ce sont des formations pour permettre aux entreprises donc, de comprendre pour un tuteur de stage, pour un employeur, ce qu'est la dyspraxie.
1: Laurie nous explique comment l'association a pu être un soutien pour elle.
2: Quand on a pu créer Dyspraxie Alsace, je me suis vraiment sentie moins seule. Et je pense que, avec le recul, c'est ce que j'aurais voulu. À 12-13 ans, c'est juste me dire, t'es pas seule, il y a d'autres personnes qui sont dyspraxiques. Ces gens sont là, même si c'est pas pour parler de la dyspraxie, c'est pour te montrer qu'eux aussi sont dys et qu'il y en a qui ont réussi, il y en a qui sont en passe de réussir.
1: Éric Dumoulin, président de Dyspraxie Alsace, mais aussi papa d'un adolescent dyspraxique, a un message d'espoir à faire passer.
3: Lorsque on a été confronté à ce diagnostic, ça a été un choc, ça a été une difficulté, on était complètement perdu, on ne savait pas ce que c'était, et puis on se disait, notre enfant, qu'est-ce qu'il va devenir? Est-ce que ça va aller? Est-ce qu'il va pouvoir s'en sortir? Est-ce qu'il ne va pas être malheureux toute sa vie? Et ce n'est pas vrai, il peut être très heureux avec son handicap, il ne faut pas le nier. Il aura toujours sa dyspraxie, ça ne guérit pas. Mais il peut être très heureux avec ça et il peut s'en sortir, il peut avoir un métier, il peut avoir une vie sociale, il peut avoir une vie de famille, il peut sans problème continuer à vivre, il n'y a pas de souci.
1: Pour plus d'informations sur la dyspraxie ou pour contacter l'association, rendez-vous sur leur site national dyspraxie.fr ou sur leur page Facebook DFD Alsace. Zoom sur votre région, c'est terminé pour aujourd'hui. On se retrouve la semaine prochaine pour un nouveau reportage.
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0: Bonjour à tous, à la une de l'actualité, il n'y a pas de circulation de l'antivirus en France et le port du masque n'est pas nécessaire. Ce sont les mots de Stéphanie Rist, ministre de la Santé. La Française contaminée est toujours hospitalisée dans un état grave et les 22 cas contacts français ont tous été hospitalisés par précaution pour briser toute chaîne de transmission. Une nouvelle réunion interministérielle doit se tenir ce soir. Par ailleurs, plus de 1700 personnes sont confinées à bord d'un paquebot à Bordeaux. Le navire est arrivé dans la nuit après le décès d'un passager nonagénaire et d'une cinquantaine de cas de vomissements et de diarrhée. Les autorités sanitaires suspectent une infection digestive aiguë. Aucun lien n'est établi avec l'antivirus. Le parquet de Paris a requis un procès dans l'affaire du meurtre d'Elias, cet adolescent de 14 ans tué en janvier 2025. Deux suspects, âgés aujourd'hui de 18 et 19 ans, sont poursuivis pour extorsion avec violence ayant entraîné la mort. Elias avait été agressé à la sortie de son entraînement de foot pour le vol de son téléphone portable. Il est mort le lendemain d'une hémorragie interne. Le SMIC va augmenter de 2,4% dès le 1er juin, annonce du ministre du Travail Jean-Pierre Farandou. Cette hausse automatique est liée à l'inflation, désormais au-dessus des 2%. Concrètement, cela représente environ 44 euros bruts de plus par mois pour les salariés au SMIC. Le gouvernement insiste, il ne s'agit pas d'un coup de pouce, mais d'une revalorisation prévue par le système. Donald Trump est arrivé à Pékin ce mercredi pour rencontrer Xi Jinping. Une visite d'État de 3 jours, la première d'un président américain en Chine depuis 2017. Au programme des discussions, les tensions commerciales entre Washington et Pékin, la guerre en Iran, mais aussi le dossier taïwanais. Le président américain est accompagné de plusieurs grands patrons de la tech et de l'industrie. Enfin, la Vénus électrique a ouvert hier soir le Festival de Cannes. Cette comédie signée Pierre Salvadori parle d'un peintre veuf qui a fait appel à une fausse médium pour tenter de parler à sa femme disparue. Un film salué pour sa tendresse, mais que les premiers spectateurs ont trouvé un peu long.
1: J'ai vraiment pas passé un très bon moment, c'était prévisible de A à Z, la mise en scène était assez moche. Les seuls trucs positifs que je pourrais dire sur ce film, c'est qu'il y a Anaïs de Moustier.
2: Je lui ai trouvé une bonne qualité, c'est qu'il m'a rappelé le Nightmare Alley de Del Toro. Et ça m'a donc rappelé un bon film, donc ça m'a aidé à passer cette 1h45 de trop sur plus de 2 heures de film, c'est déjà beaucoup.
3: J'ai pas trouvé beaucoup de relief, que ce soit dans l'histoire ou... Au début, je me suis dit, oh là, ça va être long. Et ensuite, je me suis endormie et j'ai fait, c'est quand même long, malgré le fait que j'ai dormi.
0: Propos recueillis par Myline Desbacs. Voilà pour l'actualité. Bon après-midi à tous.

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1: Bonjour et bienvenue dans Ça vaut le détour. Un peu d'animation française dans cette émission avec Un monstre à Paris de Éric Bergeron, sorti en 2011 avec les voix de Vanessa Paradis et M.
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1: L'histoire de Un monstre à Paris se déroule en 1910, lors du débordement de la Seine dans la ville de Paris. Émile, un timide projectionniste, est embarqué par son ami Raoul, un livreur exubérant, pour aller délivrer un paquet chez un mystérieux professeur botaniste. Là, il déclenche par mégarde un incident avec des potions qui se mélangent. Il pense fuir les lieux ni vus ni connus, mais découvre dans les journaux qu'une créature sème la panique dans les rues de Paris, une créature dont ils sont peut-être à l'origine. Lucille, une amie de Raoul, mais aussi une chanteuse au cabaret L'Oiseau Rare, recueille la créature qui est en fait inoffensive et dotée d'un talent musical hors pair.
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1: En plus des voix de Vanessa Paradis qui joue Lucille et Mathieu Chédid, connu sous le nom de M, qui interprète le monstre, on retrouve aussi Gad Elmaleh, François Cluzet, Ludivine Sagnier et Bruno Salomon. Le titre « La scène » chanté dans le film est également sorti sur les radios. Le clip tiré du film a été récompensé meilleur clip de l'année 2012 par la Victoire de la musique. Le réalisateur est le même qui a réalisé « La route d'Eldorado » et « Gang de requins » aux États-Unis. Un monstre à Paris est son premier long-métrage français.
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1: Un monstre à Paris est un petit bijou d'animation. Les animateurs se sont vraiment amusés à glisser des références cinématographiques que l'on prend plaisir à repérer tout au long du film. On y découvre aussi l'ambiance des cabarets dans le Paris des années 1910. Pour Vanessa Paradis, les cabarets, c'est le meilleur endroit pour un artiste à cause de sa taille, sa chaleur humaine, toute la vie des coulisses et l'histoire conservée par ce lieu. Un monstre à Paris est un film qui vaut le détour.
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1: Pour l'épisode d'aujourd'hui, je vous propose de laisser de côté pour un temps le géant Nintendo, de sorte à causer d'un autre mastodonte de la fin des années 80. Le studio japonais Konami est l'un de ses premiers grands succès sur console de salon, Castlevania, sorti sur NES en 1987.

Avant toute chose, petite rétrospective sur l'histoire de Konami. Au début des années 80, Konami avait réussi à marquer d'une pierre blanche l'industrie encore naissante du jeu vidéo avec la sortie de leur Frogger, un jeu d'arcade où l'on contrôlait une grenouille qui devait notamment traverser une route tout en se frayant un chemin à travers le trafic environnant. Un véritable succès pour l'époque, au même titre qu'une flopée dite de l'arcade estampillée Konami, sortie dans les années qui suivirent. Super Cobra, Qbert, Gradius, Track and Field et tant d'autres. En bref, Konami s'attaque à tous les genres, que ce soit les jeux de sport, les run and gun ou encore les shooters. Et c'est dans cette même dynamique que vers la fin des années 80 naquit l'idée d'une exclusivité console de salon. Un jeu de type action platformer à l'ambiance horrifico-gothique, répondant au doux sobriquet d'Akumajo Dracula, plus connu chez nous sous le nom de Castlevania. Pour l'époque, il n'était pas du tout courant au sein de l'industrie vidéoludique japonaise d'indiquer le véritable nom des personnes ayant participé à la création d'un jeu vidéo dans les crédits de fin. Il y avait en effet une croyance tenace que si les artistes le faisaient, alors ils seraient débauchés par d'autres compagnies. À la place des noms et prénoms, on pouvait donc voir des pseudonymes. Le directeur du jeu était ainsi crédité sous le pseudo de Trance Fisher ou Bram Stoker, en référence à Bram Stoker, auteur du roman Dracula. Ce n'est que via des recherches réalisées a posteriori qu'il a été possible de retrouver le nom d'un certain Hitoshi Akamatsu. Sauf que Hitoshi s'est en plus toujours fait très très discret, allant jusqu'à carrément sortir de l'industrie au début des années 90 et refusant toute interview depuis. Tout ce que l'on peut donc savoir sur la jeunesse du jeu provient d'interviews réalisées auprès d'individus ayant prétendument travaillé avec Hitoshi. Ce dernier était ainsi très friand de films occidentaux, notamment d'horreur, et il avait souhaité implémenter les figures emblématiques de cet imaginaire au sein de son jeu. C'est pour ça que, outre le fameux château de Dracula dans lequel on va évoluer au cours de l'histoire, il va être possible d'y rencontrer aussi bien Frankenstein, la figure de la faucheuse, des momies, des squelettes, des loups-garous et tant d'autres. Quant au fouet, l'arme principale de Simon, le personnage contrôlé par le joueur, il s'agissait d'une référence directe à Indiana Jones. Pour l'histoire du jeu en elle-même, on y incarne Simon Belmont, un descendant de la lignée de Belmont, connu pour être des chasseurs de vampires. L'objectif de Simon et donc du joueur étant de parcourir le château de Dracula, divisé en 6 niveaux, dans l'objectif d'éliminer Dracula et par la même occasion son repère. En plus de son fouet, Simon a la possibilité de mettre la main sur toute une série de power-up, en détruisant des éléments du décor, des dagues, haches et crucifix à envoyer sur les ennemis, et donc pratique pour le combat à distance, des bouteilles d'eau enflammant les monstres sur notre chemin et une montre arrêtant brièvement le temps. L'utilisation de ces différents objets nécessite de récupérer des cœurs en nombre restreint. Notre vie, quant à elle, ne pouvait être régénérée qu'en détruisant des zones cachées du décor. Ajouter à ça des ennemis et des coups qui pleuvent un peu partout et un contrôle très rigide du personnage, aucun contrôle de Simon n'était accordé une fois ce dernier en l'air, un élément de gameplay bien moins intuitif qu'un Super Mario Bros sorti un an plus tôt, et vous vous retrouvez avec un jeu qui a su faire ça arracher les cheveux de bon nombre de joueurs. Castlevania reste encore à ce jour un classique indémodable de la NES, un opus qui a vu naître l'une des séries les plus réputées de Konami, mais aussi du jeu vidéo en général, avec plusieurs dizaines d'épisodes à son actif sur tout un ensemble de plateformes différentes, aussi bien de salon que portable. Un coup de maître qui connut sa consécration avec le tant apprécié Symphony of the Night, le Castlevania de la PlayStation 1, véritable co-créateur d'un genre de jeu spécifique avec Super Metroid, le Metroidvania. C'était V-Member, l'émission qui se plaît à vous remémorer les moments clés du jeu vidéo. Rendez-vous au prochain épisode pour un nouveau bain de nostalgie teinté de culture vidéoludique. Prenez soin de vous.

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1: Bonjour à tous, à la une de l'actualité, il n'y a pas de circulation de l'antivirus en France et le port du masque n'est pas nécessaire. Ce sont les mots de Stéphanie Rist, ministre de la Santé. La Française contaminée est toujours hospitalisée dans un état grave et les 22 cas contacts français ont tous été hospitalisés par précaution pour briser toute chaîne de transmission. Une nouvelle réunion interministérielle doit se tenir ce soir. Par ailleurs, plus de 1700 personnes sont confinées à bord d'un paquebot à Bordeaux. Le navire est arrivé dans la nuit après le décès d'un passager nonagénaire et d'une cinquantaine de cas de vomissements et de diarrhée. Les autorités sanitaires suspectent une infection digestive aiguë. Aucun lien n'est établi avec l'antivirus. Le parquet de Paris a requis un procès dans l'affaire du meurtre d'Elias, cet adolescent de 14 ans tué en janvier 2025. Deux suspects, âgés aujourd'hui de 18 et 19 ans, sont poursuivis pour extorsion avec violence ayant entraîné la mort. Elias avait été agressé à la sortie de son entraînement de foot pour le vol de son téléphone portable. Il est mort le lendemain d'une hémorragie interne. Le SMIC va augmenter de 2,4% dès le 1er juin, annonce du ministre du Travail Jean-Pierre Farandou. Cette hausse automatique est liée à l'inflation, désormais au-dessus des 2%. Concrètement, cela représente environ 44 euros bruts de plus par mois pour les salariés au SMIC. Le gouvernement insiste, il ne s'agit pas d'un coup de pouce, mais d'une revalorisation prévue par le système. Donald Trump est arrivé à Pékin ce mercredi pour rencontrer Xi Jinping, une visite d'État de 3 jours, la première d'un président américain en Chine depuis 2017. Au programme des discussions, les tensions commerciales entre Washington et Pékin, la guerre en Iran, mais aussi le dossier taïwanais. Le président américain est accompagné de plusieurs grands patrons de la tech et de l'industrie. Enfin, la Vénus électrique a ouvert hier soir le Festival de Cannes. Cette comédie signée Pierre Salvadori parle d'un peintre veuf qui a fait appel à une fausse médium pour tenter de parler à sa femme disparue. Un film salué pour sa tendresse, mais que les premiers spectateurs ont trouvé un peu long.
2: J'ai vraiment pas passé un très bon moment, c'était prévisible de A à Z, la mise en scène était assez moche. Les seuls trucs positifs que je pourrais dire sur ce film, c'est qu'il y a Anaïs de Moustier.
3: Je lui ai trouvé une bonne qualité.

Salut les cocos, bienvenue dans Petit Écran Rococo, la chronique qui revient sur vos séries d'enfance. Avant-dernier voyage en 1983, en compagnie d'un inspecteur un peu spécial, mi-humain, mi-robot, toujours accompagné de sa nièce Sophie et de son chien Fino.

0: Issue d'une collaboration américano-franco-nippo-canadienne, la série réunit 86 épisodes et deux saisons remplies de gadgets, gags et autres aventures loufoques. Même si chaque épisode a sa propre intrigue, le déroulement de celle-ci est assez répétitif. Au début, comme dans les films Mission Impossible, Gadget reçoit son ordre de mission, qui s'autodétruit dès qu'il a fini de le lire. Toujours aux prises avec le Dr Gang, le grand méchant du dessin animé, Gadget ne saurait mener à bien ses objectifs si Sophie et Fino ne l'accompagnaient pas incognito à chacun de ses déplacements. En effet, Gadget n'est pas spécialement connu pour sa finesse ou pour son flair.
1: Il était un peu limité, je crois. Farfelu, on va dire.
0: Un personnage marquant ?
1: La blonde.
2: Et il y avait le grand méchant avec le chat, où on voyait juste le chat qui se faisait caresser. Mais lui, il était, disons, intelligent, mais il se faisait quand même avoir au final.
0: Gadget ne porte d'ailleurs pas ce nom par hasard. Après un accident, il se voit « greffer », entre guillemets, si l'on peut dire, toute une gamme de gadgets dans son chapeau, ses mains, ses chaussures ou encore ses pieds.
2: Les mains qui s'allongent et les pieds aussi, en métal et tout, très, très crédible. Très réaliste surtout.
0: Et si Gadget est idiot, le Dr Gang est naturellement machiavélique. Jamais très loin de son chat Mad Cat, il n'a qu'une obsession, se débarrasser de l'inspecteur. Si on se souvient encore aujourd'hui de ce personnage, c'est sans doute parce qu'il ne montre jamais son visage. Tout ce qu'on peut apercevoir, c'est un gant de fer. Sauf que, en 2003, des figurines à son effigie sont mises en vente. C'en est bien fini du mythe. En réalité, les habitués savent déjà que le visage de Gang ne sort pas de nulle part. Il est juste inspiré du jeu vidéo de 1993 dans lequel il apparaît brièvement pendant quelques secondes. D'après une théorie, il semblerait pourtant que Gang possède des traits tout autres.
1: Le chat.
2: J'ai jamais entendu de théorie sur ce dessin animé, j'avoue. J'étais vraiment petite quand je le regardais après, donc...
0: Gang et Gadget seraient en fait une seule et même personne. Laissez-moi m'expliquer. À la suite de l'accident de l'inspecteur, ses amis, le sachant aux portes de la mort, auraient décidé de fabriquer une version 2.0 afin que la petite Sophie ne sombre pas dans la dépression. Manque de chance, le vrai Gadget aurait survécu et, enragé, mettrait depuis tout en œuvre pour détruire son double sous le pseudonyme du Dr Gang.
2: C'est une théorie qui se tient, même si elle est quand même un peu... quand même tirée un peu par les cheveux.
3: Bah moi je pense que il est jaloux parce que ses amis, ils l'ont en quelque sorte remplacé. Et c'est aussi peut-être pour ça qu'il est toujours en train de chercher un plan pour... entre guillemets, détruire l'inspecteur Gadget.
1: C'est intelligent de faire ça. Puis c'est vraiment bien trouvé.
2: Après, être jaloux d'un robot quand même. Il aurait dû être flatté d'avoir été représenté. Qu'on tienne suffisamment à lui pour créer une doublure pour lui, en fait. Moi, j'aime bien cette théorie quand même. C'est plutôt fun.
3: Après, je crois que cette théorie, elle a été réfutée.
0: Et oui, réfutée à cause de la fameuse figurine sortie en 2003. Autre anecdote, le personnage de l'inspecteur aurait été inspiré par Clouseau, le policier de la Panthère Rose. Dans le tout premier épisode de la série, il portait même la moustache, qui fut enlevée par la suite au risque d'être considérée comme un plagiat. Enfin, dernier petit point qui me semblait important de soulever, la féminisation de Sophie. Dans la série animée de 1983, la nièce de l'inspecteur a environ 8 ans, tandis que dans le reboot de 2015, elle se rapproche plutôt des 14-15 ans. Et qui dit 14-15 ans, dit évolution du corps. Évolution logique du personnage ou hypersexualisation de la femme ?
1: Non, c'est juste qu'elle a grandi et que la série elle a évolué aussi, donc ça fait évoluer le personnage et la série en même temps. Donc non, je trouve que c'est logique.
2: Je l'ai pas vu ce reboot, mais je pense que pour les enfants, c'est un peu... Disons que l'hypersexualisation, maintenant, j'ai l'impression que ça commence aussi avec les dessins animés. C'est plus une dessin animé. Normalement, c'est des petits-enfants de moins de 10 ans qui ont... Ou ça peut être un petit garçon ou une petite fille, on verra pas la différence. Ce sera les couettes ou la coupe au bol qui va nous le dire. Si en plus, elle a le côté pré-ado niais, disons, où elle voit un garçon un peu beau et elle est complètement amoureuse, là, j'avoue que je vais pas aimer du tout.
0: Fin de l'enquête pour aujourd'hui. Si je ne vous sers pas de conseils moralisateurs comme dans le dessin animé, je vous remercie néanmoins pour votre présence et vous dis à très bientôt pour le 17e épisode. Comme d'habitude, vous pouvez compter sur moi pour garder son identité secrète. À plus tard.

0: Bonjour à tous, à la une de l'actualité, il n'y a pas de circulation de l'antivirus en France et le port du masque n'est pas nécessaire. Ce sont les mots de Stéphanie Rist, ministre de la Santé. La Française contaminée est toujours hospitalisée dans un état grave et les 22 cas contacts français ont tous été hospitalisés par précaution pour briser toute chaîne de transmission. Une nouvelle réunion interministérielle doit se tenir ce soir. Par ailleurs, plus de 1700 personnes sont confinées à bord d'un paquebot à Bordeaux. Le navire est arrivé dans la nuit après le décès d'un passager nonagénaire et d'une cinquantaine de cas de vomissements et de diarrhée. Les autorités sanitaires suspectent une infection digestive aiguë. Aucun lien n'est établi avec l'antivirus. Le parquet de Paris a requis un procès dans l'affaire du meurtre d'Elias, cet adolescent de 14 ans tué en janvier 2025. Deux suspects, âgés aujourd'hui de 18 et 19 ans, sont poursuivis pour extorsion avec violence ayant entraîné la mort. Elias avait été agressé à la sortie de son entraînement de foot pour le vol de son téléphone portable. Il est mort le lendemain d'une hémorragie interne. Le SMIC va augmenter de 2,4% dès le 1er juin, annonce du ministre du Travail Jean-Pierre Farandou. Cette hausse automatique est liée à l'inflation, désormais au-dessus des 2%. Concrètement, cela représente environ 44 euros bruts de plus par mois pour les salariés au SMIC. Le gouvernement insiste, il ne s'agit pas d'un coup de pouce, mais d'une revalorisation prévue par le système. Donald Trump est arrivé à Pékin ce mercredi pour rencontrer Xi Jinping. Une visite d'État de 3 jours, la première d'un président américain en Chine depuis 2017. Au programme des discussions, les tensions commerciales entre Washington et Pékin, la guerre en Iran, mais aussi le dossier taïwanais. Le président américain est accompagné de plusieurs grands patrons de la tech et de l'industrie. Enfin, la Vénus électrique a ouvert hier soir le Festival de Cannes. Cette comédie signée Pierre Salvadori parle d'un peintre veuf qui a fait appel à une fausse médium pour tenter de parler à sa femme disparue. Un film salué pour sa tendresse, mais que les premiers spectateurs ont trouvé un peu long.
1: J'ai vraiment pas passé un très bon moment, c'était prévisible de A à Z, la mise en scène était assez moche. Les seuls trucs positifs que je pourrais dire sur ce film, c'est qu'il y a Anaïs de Moustier.
2: Je lui ai trouvé une bonne qualité, c'est qu'il m'a rappelé le Nightmare Alley de Del Toro. Et ça m'a donc rappelé un bon film, donc ça m'a aidé à passer cette 1h45 de trop sur plus de 2 heures de film, c'est déjà beaucoup.
3: J'ai pas trouvé beaucoup de relief, que ce soit dans l'histoire ou... Au début, je me suis dit, oh là, ça va être long. Et ensuite, je me suis endormie et j'ai fait, c'est quand même long, malgré le fait que j'ai dormi.
0: Propos recueillis par Myline Desbac. Voilà pour l'actualité. Bon après-midi à tous.
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5: 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Une petite pensée sur une perspective alsacienne sur la foi.
6: Mais si on n'aurait pas de foi, c'est encore plus pire. Qu'on passerait plus de choses que passe maintenant. Autrefois, les gens avaient plus de foi que maintenant, quand j'étais jeune. J'ai toujours pensé à ça. On a été élevés comme ça, par nos parents, qu'on avait de la foi, qu'on allait à l'église, et qu'on croyait en Dieu. Et autrefois comme ça, tout vient quand même, ce qui doit arriver. M'a pas épargné, Dieu. J'ai perdu très jeune ma mère, quand j'avais 18 ans, mon fils, j'ai perdu, et tout. Mon mari et tout. Pas été épargné. Faire avec, il faut accepter ce que toi, que bien ou pas, pas d'autres solutions. Ça ne change rien.
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Salut les cocos et bienvenue dans Petit Écran Rococo, la chronique qui revient sur vos séries d'enfance. Focus aujourd'hui sur les années 60, des années révolutionnaires à tous les niveaux et particulièrement marquées par Hitchcock, Audrey Hepburn, Brigitte Bardot, Bourvil, Roger Moore ou encore Sean Connery pour ne citer que. Côté musique, on ne peut oublier Led Zeppelin, Jimi Hendrix, les Beatles, les Rolling Stones ou encore Pink Floyd qui raflent toute la mise. Mais quid du petit écran ? Peut-être que cet extrait vous rafraîchira la mémoire.

0: Vous l'aurez compris, nous parlerons aujourd'hui de la série d'animation Pierre à feu. En quelques mots, La famille Pierre à feu est une série télé d'animation américaine diffusée entre 1960 et 1966. Elle est également créée par William Hanna et Joseph Barbera et comptabilise 6 saisons et pas moins de 166 épisodes. Pas mal quand même. En France, elle sera tout d'abord diffusée sur RTF Télévision en 1963, puis dans l'émission Caboucadin sur Canal+. Plus tard, nous la retrouverons dans l'émission Anna Barbera Ding Dong sur Antenne 2, puis sur le réseau Cartoon Network avant qu'elle ne s'établisse sur Boomerang. Autre point qui a son importance, il est également impossible de parler de Fred Pierre à feu, le personnage principal de la série, sans mentionner son incroyable doubleur français, qui n'est autre que le comédien Roger Carrel, malheureusement décédé le 11 septembre 2020. Celui-ci a par exemple prêté sa voix à K dans le Livre de la Jungle, au professeur Slughorn dans la saga Harry Potter, à Pongo dans les 101 Dalmatiens, mais aussi C-3PO dans Star Wars. Afin d'en savoir un petit peu plus sur la famille Pierre à feu, nous sommes directement allés poser la question à nos amis de la radio. Alors, leur disait-elle quelque chose ?
1: Alors non, je connaissais pas du tout.
2: Ah bah bien évidemment, c'est un des dessins animés de mon enfance, celui-là.
3: Non, je connaissais pas ce dessin animé, je connais deux noms et je sais que c'est une famille préhistorique, mais à part ça, je sais rien dessus.
0: Lilian se rappelle même de l'histoire.
2: Bah c'est une famille de... Dame de Cro-Magnon avec tout ce qui va derrière.
0: Aurait-il des souvenirs du générique ? Eh bien oui !
2: Le père qui dit « Yabadabadou » et puis le cri du oiseau pour signaler la fin de la journée de taf.
0: Se revoit-il en train de regarder la famille Pierre à feu ?
2: Bah carrément, ouais, je me souviens très bien. Les soirées devant les dessins animés où on regardait, c'était sur Boomerang je crois dans la chaîne. Et je me souviens très bien en effet des pierres à feu que j'aimais beaucoup quand j'étais plus jeune.
0: Un personnage favori ?
2: J'ai beaucoup aimé le père et je l'ai toujours trouvé très drôle. Un peu tête en l'air et puis mais toujours très joyeux avec le sourire. C'est quelqu'un de... à qui t'as envie de parler quand tu le croises dans la rue.
0: Pour ce qui est d'y rejeter un œil, c'est lui en demander un peu trop quand même.
2: Alors moi, je suis pas sûr honnêtement, mais par contre, c'est typique le genre de dessin animé que je pourrais montrer à mes enfants plus tard.
0: En parlant d'enfants, nos trois amis montreraient-ils la famille Pierre à feu à leur futur mais pas si sûr bambin ? Pour Johanna et Lilian, c'est une évidence.
1: Ah oui, bien sûr, ça fait partie de l'héritage que je leur laisse, tu vois, ça c'est bien sûr.
2: Bien sûr. Lui, ce dessin animé et tant d'autres que j'ai découvert sur Boomerang durant mon enfance, bien évidemment.
0: Petite anecdote de tournage avant de terminer ce premier rendez-vous avec Petit Écran Rococo. Le titre original des pierres à feu, The Flintstones en anglais, s'apparente aux cigarettes Winston, la marque sponsor de la série d'animation. Les produits seront d'ailleurs utilisés dans les épisodes, mais rapidement, la loi ne tardera pas à interdire tout partenariat commercial au programme destiné aux enfants. Les pierres à feu auront donc eu de la chance de ne pas être partis en fumée. Un énorme merci pour votre présence et votre écoute et on se retrouve bientôt avec le deuxième épisode de Petit Écran Rococo. Quelle sera la prochaine série d'animation ? Vous pouvez compter sur moi pour garder la surprise.

0: contravention recule très légèrement. Ces violences se concentrent surtout dans les grandes villes. Les victimes sont majoritairement des hommes, souvent jeunes. Près de la moitié à moins de 30 ans. Même profil du côté des auteurs présumés, très largement masculins, eux aussi souvent jeunes. Le ministère souligne également un chiffre préoccupant. Seuls 3% des victimes déposeraient plainte selon les enquêtes de victimation.
1: Merci Julie. La taxe française sur les petits colis chinois rapporte beaucoup moins que prévu. Mise en place en mars dernier pour viser notamment Shein, Temu et AliExpress, elle ne rapporte que 2,3 millions d'euros par mois, soit 15 fois moins que les estimations initiales. Les plateformes ont trouvé un moyen de contourner la mesure en faisant transiter leurs marchandises par d'autres pays européens avant leur arrivée en France. Une taxe européenne harmonisée doit entrer en vigueur dès cet été. Enfin, c'est parti pour le Festival de Cannes. La cérémonie d'ouverture, c'était hier soir. Et au programme aujourd'hui, la montée des marches de Vin Diesel pour célébrer les 25 ans de The Fast and the Furious. Le premier volet de la saga sera projeté en séance de minuit dans la section Cannes Classique. Voilà pour l'actualité. Bonne fin de journée à tous.
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1: Trouver sa voie après le lycée s'avère compliqué pour de nombreux jeunes. Qu'ils aient arrêté les études en cours de route ou qu'ils soient en questionnement sur leur avenir, le service civique est une expérience formatrice et l'occasion de s'orienter. L'an dernier, près de 150 000 Français de 16 à 25 ans se sont investis dans une mission. Benoît Magnin et Marie-Lou Auran en faisaient partie. Ils nous racontent leur expérience.
2: J'ai pas eu mes vœux sur APB. Du coup, je savais pas quoi faire. J'ai commencé à faire fac de sciences sociales à distance. Sauf que ça me plaisait pas, ça me correspondait pas et à distance, c'était juste impossible. Du coup, j'ai cherché des services civiques un peu partout. J'ai postulé dans plusieurs. Je me suis dit que dans une école, ça me correspondait plutôt bien parce que j'aime bien être avec des enfants et travailler en équipe. J'ai postulé et voilà, j'ai été prise. J'ai travaillé de novembre 2017 à juillet 2018. Du coup, un peu moins d'une année scolaire. On était deux services civiques dans l'école, du coup on se partageait les tâches. Au début, moi j'étais plus secrétariat, je m'occupais des absences, d'appeler les parents. L'autre service civique s'occupait de la bibliothèque. Après, on s'occupait aussi d'accompagner les élèves lors des sorties, on aidait pour des ateliers dans les classes, on faisait plein de choses, c'était multifonction et c'était très intéressant.
3: Alors je l'ai fait directement post-bac, c'était parce que je voulais vraiment voyager, je voulais partir et c'est un moyen de voyager et de se faire payer pour voyager. Je voulais aussi voir une autre culture, voir un peu quelque chose qui change. J'ai vu la mission, c'était la seule qui pouvait commencer directement. Directement en octobre, du coup j'ai pris celle-là. Si on s'y prend 6 mois à l'avance, ce que j'avais vu, il y avait quand même un large panel de missions. Je suis parti en Bosnie pour aider dans une association qui faisait pas mal de tâches différentes. Je dirais que le côté vraiment volontaire, c'était la livraison de nourriture et la maison de retraite. Ça m'a appris que culturellement on est bien différent et que c'est très spécial de s'intégrer dans un autre pays. C'est vraiment cette idée de tu viens, ils ont beau pas te connaître et ils t'offrent tout ce qu'ils ont sous la main. C'est très beau, à la fois c'est un peu flippant quand tu n'es pas habitué et que toi t'as pas forcément envie de faire ça. Là-dessus, ça m'a aidé de voir une autre perception que la perception française. Le principe, c'est d'essayer de rendre l'autre le plus heureux possible.
1: Durant leur mission, Marie-Lou et Benoît ont vécu des situations inattendues et fait de nombreuses rencontres, certaines particulièrement mémorables.
2: Moi, ce qui m'a marqué, c'est de se rendre compte que t'es quand même hyper important pour les enfants. Dès qu'ils te voyaient, ils te sautaient dans les bras ou criaient ton nom à travers les couloirs et ça, c'était plaisant. Ouais.
3: J'ai surtout le souvenir d'une personne. C'était la personne avec qui j'ai livré la nourriture et vraiment, je pense, le meilleur moment de la semaine, c'était quand j'étais avec lui dans la voiture. Et pourtant, il parlait pas allemand, mais c'était génial. On se comprenait plus ou moins. Moi, je parlais quelques mots de bosniaque, lui quelques mots d'allemand et voilà. J'arrivais pas non plus à avoir une discussion poussée pendant plus de 5 minutes.
1: Malgré des périodes de doute, ils ont su trouver leur place et envisager leur avenir professionnel.
2: Ça m'a confortée dans mon choix de travailler aux côtés des enfants. Pas de les suivre pédagogiquement, mais plus dans le soin. D'où ma volonté de faire infirmière l'année prochaine.
3: Le premier mois, je suis pas beaucoup sorti. J'étais vraiment seul. Je connaissais absolument personne là-bas. Et, mis à part prendre un café de temps en temps avec des gens de la sauce, j'avais pas fait grand-chose. Mais ensuite, un mois après, t'as l'autre volontaire qui est venu. Et du coup, on a commencé à sortir tous les soirs. C'est là où j'ai vraiment rencontré ce qui m'a plu en Bosnie. J'ai eu un peu une phase de déception de volontariat. Pendant un moment, je me sentais complètement inutile. Et après, j'ai découvert à juste faire des soirées avec les locaux. Là, c'était vraiment sympa.
2: Je pense que j'étais pas prête à partir à l'étranger.
1: Pour chacun, l'expérience a eu un impact positif, un enrichissement personnel selon Benoît.
3: Qu'est-ce qui a changé? Je dirais mon comportement avec les personnes. J'avais un peu du mal à prendre conscience que les gens sont différents. La Bosnie, plus les petits boulots d'après. En grosse partie, la Bosnie, ça a permis d'accepter les gens. Ça a été, je pense, le plus gros changement. J'ai pas vécu de avant-après, vu que j'ai vu l'évolution. Je pourrais pas dire exactement. Sûrement plus patient aussi. J'ai moins de mal maintenant à accepter que les gens ne veulent pas faire ce que je veux sur le coup.
2: Mais j'aurais bien voulu leur faire un cette année parce que j'avais rien d'autre à faire, mais c'est pas possible, on peut qu'en faire un.
3: C'est un de mes meilleurs souvenirs de ma vie et je regrette vraiment pas de l'avoir fait. Juste le fait d'avoir voyagé et découvert autre chose, c'est la meilleure chose que j'ai fait pour l'instant.
1: Si vous aussi souhaitez vous impliquer dans une mission professionnalisante, venir en aide aux autres, vous engager à l'étranger ou simplement découvrir un métier, rendez-vous sur www.service-civique.gouv.fr ou sur servicevolontaireeuropéen.fr.
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0: Bonsoir à tous. À la une de l'actualité, un nouveau réquisitoire très lourd contre Nicolas Sarkozy dans le procès du financement libyen présumé de sa campagne présidentielle de 2007. Le parquet général a requis 7 ans de prison, la même peine qu'en première instance. L'accusation considère désormais l'ancien chef de l'État comme l'instigateur du pacte de corruption présumé avec le régime Kadhafi. En première instance, Nicolas Sarkozy avait été condamné à 5 ans de prison ferme pour association de malfaiteurs. Plus de 1700 personnes sont confinées à bord d'un paquebot à Bordeaux. Le navire est touché par une suspicion de gastro-entérite. Environ 80 passagers et membres d'équipage présentent des symptômes, parfois accompagnés de fièvre. Des prélèvements sont en cours d'analyse au CHU de Bordeaux. Le ministre de l'Intérieur, Laurent Nunez, appelle à une vigilance maximale à l'approche des fêtes religieuses du mois de mai. Dans un télégramme adressé au préfet, il évoque un contexte de menace terroriste élevée et demande un renforcement de la sécurité autour des lieux de culte et des rassemblements liés à l'Ascension, à la Pentecôte ou encore à l'Aïd al-Adha. Les infractions anti-LGBT sont en hausse en France. D'après les chiffres publiés aujourd'hui par le ministère de l'Intérieur, 4900 faits ont été enregistrés l'an dernier, Julie Pierret.
1: Oui, c'est une augmentation de 2% sur un an, une progression qualifiée de très légère, mais qui confirme une tendance continue depuis 10 ans maintenant. Dans le détail, les crimes et les délits anti-LGBT+ augmentent de 4%, tandis que les contraventions reculent très légèrement. Ces violences se concentrent surtout dans les grandes villes. Les victimes sont majoritairement des hommes, souvent jeunes, près de la moitié, à moins de 30 ans. Même profil du côté des auteurs présumés très largement masculins, eux aussi souvent jeunes. Le ministère souligne également un chiffre préoccupant. Seuls 3% des victimes déposeraient plainte selon les enquêtes de victimation.
0: Merci Julie. La taxe française sur les petits colis chinois rapporte beaucoup moins que prévu. Mise en place en mars dernier pour viser notamment Shein, Temu et AliExpress, elle ne rapporte que 2,3 millions d'euros par mois, soit 15 fois moins que les estimations initiales. Les plateformes ont trouvé un moyen de contourner la mesure en faisant transiter leurs marchandises par d'autres pays européens avant leur arrivée en France. Une taxe européenne harmonisée doit entrer en vigueur dès cet été. Enfin, c'est parti pour le Festival de Cannes. La cérémonie d'ouverture, c'était hier soir. Et au programme aujourd'hui, la montée des marches de Vin Diesel pour célébrer les 25 ans de The Fast and the Furious. Le premier volet de la saga sera projeté en séance de minuit dans la section Cannes classique. Voilà pour l'actualité. Bonne fin de journée à tous.

0: Idées reçues sur l'aide au développement. Le temps d'un œuf à la coque. Bonjour Nicolas.
1: Bonjour Gladys.
0: Alors aujourd'hui, on va parler du lien entre la croissance et le développement. Alors il arrive parfois que certaines personnes utilisent un mot pour l'autre et pourtant ils sont bel et bien différents, n'est-ce pas ?
1: Oui, il ne faut pas confondre les deux. La croissance économique peut être comprise comme l'augmentation de la richesse produite pendant une période donnée, alors que le développement s'apparente plutôt à une amélioration des conditions de vie de la population. Les deux phénomènes sont donc distincts, mais néanmoins liés. En effet, la croissance est bien souvent nécessaire au développement, l'augmentation durable de la production d'un pays l'aidant à subvenir aux besoins fondamentaux de sa population.
0: C'est cette idée notamment qu'on retrouve dans le calcul de l'indicateur de développement humain, par exemple.
1: Oui, l'IDH, l'indicateur de développement humain, est un outil statistique qui a été proposé pour mesurer le développement. Il ne permet pas d'en saisir toutes les subtilités, mais c'est un instrument qui reste intéressant. Pour le calculer, on tient compte du PNB par habitant, qui est le produit national brut par habitant, de l'espérance de vie à la naissance et du niveau d'éducation. On voit alors bien à travers ce mode de calcul que la croissance qui est représentée par le PNB par habitant est considérée comme une source potentielle de développement.
0: Alors, si je suis bien la réflexion, avec plus de croissance, on a forcément plus de développement.
1: Mais ça n'est pas si simple. Malheureusement, il peut aussi y avoir de la croissance économique sans qu'elle ne soit nécessairement accompagnée de développement. En fait, la croissance n'est pas une condition suffisante au développement, puisque l'augmentation de la richesse d'un pays ne se traduit par une amélioration des conditions de vie de la population que si tous peuvent en profiter. La richesse créée doit donc, dans une certaine mesure, être partagée, et il faut veiller à ce qu'elle ne soit pas concentrée uniquement dans les mains de quelques-uns.
0: Et est-ce qu'on peut citer d'autres limites qui font que la croissance peut ne pas aller dans le sens du développement ?
1: Oui, on peut aussi aborder les questions environnementales. Si la notion stricte de développement n'y prête pas trop attention, celle de développement durable le permet davantage. Or, on se rend compte que la croissance économique peut nuire à un tel développement. L'augmentation de la production peut en effet conduire à un usage excessif des ressources naturelles ou à une hausse importante de la pollution. Il faut donc encourager la croissance, mais une croissance qui soit respectueuse de l'environnement.
0: Et à propos donc de cette relation entre croissance et développement, jusque-là, on l'a abordé seulement dans le sens le développement comme conséquence de la croissance. Est-ce qu'on peut envisager une autre analyse ?
1: Si le développement peut être dans certaines circonstances une conséquence de la croissance, force est de constater qu'il peut aussi l'influencer. On se trouve alors dans une logique de cycle vicieux ou vertueux selon les situations où croissance et développement s'influencent réciproquement. Pour repartir du calcul de l'IDH, on remarque que l'éducation est essentielle dans la notion de développement. Or, si une population est mieux formée, elle sera aussi plus productive. C'est pareil pour ce qui est de la santé, une population qui est mieux soignée sera elle aussi plus productive.
0: Croissance et développement sont donc inéluctablement liés, mais recouvrent bien deux concepts très différents, ce qui explique que leur corrélation n'est pas évidente, sans oublier bien sûr que d'autres facteurs entrent en compte, comme le partage des richesses ou encore l'environnement. Vous pouvez réécouter cette chronique sur le www.radioarcenciel.com ou le blog du CEL. 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
2: Chaque jour, un brin de culture générale sur le monde digital. Si je vous dis QWERTY, quelle est la première chose qui vous vienne à l'esprit?
3: Si vous êtes francophone, comme nous, probablement pas grand-chose. Il s'agit pourtant de la disposition des touches de clavier la plus répandue au monde, bien loin devant notre petit AZERTY.
2: Mais en vrai, pourquoi QWERTY est-il devenu à ce point une norme? Est-ce que cette prédominance tient-elle plus du domaine du pratique ou du simple concours de circonstances?
3: Le format QWERTY tire son étrange petit sobriquet des 6 premières touches de la rangée supérieure du clavier. C'est un format qui a vu le jour au début des années 1870 par un certain Christopher Latham Scholes. Il s'agissait à l'époque d'un format conçu pour les machines à écrire, ancêtre de notre clavier d'ordinateur. Il a été par la suite simplement transposé.
2: Plusieurs raisons peuvent expliquer pourquoi ce modèle est devenu une norme. Tout d'abord, dans le courant des années 1890, de nombreuses entreprises de production de machines à écrire ont commencé à fusionner, de sorte à mieux fixer les prix et contrôler les marchés. Il fallait alors un modèle de clavier universel pour standardiser la production. Et c'est QWERTY qui fut choisi. Ce choix fut notamment aidé par Remington, qui était pour l'époque la plus grande entreprise de commercialisation de machines à écrire. Et qui utilisait aussi le format QWERTY. Un alignement des planètes s'est donc progressivement réalisé.
3: Dernière raison pour laquelle ce modèle est resté, les formations pour la dactylographie, étant le fait de saisir un texte sur un clavier. Parce que oui, à l'époque, il y avait des personnes, essentiellement des femmes d'ailleurs, qui étaient littéralement formées pour taper sur un clavier. Et forcément, c'était un peu plus pratique de s'entraîner sur un même format de clavier. Et comme le QWERTY était déjà très en vogue à l'époque, cela a d'autant plus participé à sa popularité.
2: C'était Daily Binary, rendez-vous la semaine prochaine pour une nouvelle dose de culture générale
3: sur le monde digital.

Bonsoir à tous. À la une de l'actualité, un nouveau réquisitoire très lourd contre Nicolas Sarkozy dans le procès du financement libyen présumé de sa campagne présidentielle de 2007. Le parquet général a requis 7 ans de prison, la même peine qu'en première instance. L'accusation considère désormais l'ancien chef de l'État

0: Adressé au préfet, il évoque un contexte de menace terroriste élevée et demande un renforcement de la sécurité autour des lieux de culte et des rassemblements liés à l'Ascension, à la Pentecôte ou encore à l'Aïd al-Adha. Les infractions anti-LGBT sont en hausse en France. D'après les chiffres publiés aujourd'hui par le ministère de l'Intérieur, 4 900 faits ont été enregistrés l'an dernier, Julie Pierret.
1: Oui, c'est une augmentation de 2% sur un an, une progression qualifiée de très légère, mais qui confirme une tendance continue depuis 10 ans maintenant. Dans le détail, les crimes et les délits anti-LGBT+ augmentent de 4%, tandis que les contraventions reculent très légèrement. Ces violences se concentrent surtout dans les grandes villes. Les victimes sont majoritairement des hommes, souvent jeunes, près de la moitié, à moins de 30 ans. Même profil du côté des auteurs présumés, très largement masculins, eux aussi souvent jeunes. Le ministère souligne également un chiffre préoccupant. Seuls 3% des victimes déposeraient plainte selon les enquêtes de victimation.
0: Merci Julie. La taxe française sur les petits colis chinois rapporte beaucoup moins que prévu. Mise en place en mars dernier pour viser notamment Shein, Temu et AliExpress, elle ne rapporte que 2,3 millions d'euros par mois, soit 15 fois moins que les estimations initiales. Les plateformes ont trouvé un moyen de contourner la mesure en faisant transiter leurs marchandises par d'autres pays européens avant leur arrivée en France. Une taxe européenne harmonisée doit entrer en vigueur dès cet été. Enfin, c'est parti pour le Festival de Cannes. La cérémonie d'ouverture, c'était hier soir. Et au programme aujourd'hui, la montée des marches de Vin Diesel pour célébrer les 25 ans de The Fast and the Furious. Le premier volet de la saga sera projeté en séance de minuit dans la section Cannes classique. Voilà pour l'actualité. Bonne fin de journée à tous.

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1: Avec Mathieu Buch, directeur de l'Action chrétienne en Orient, le mot imposé est aujourd'hui fragilité.
2: Reconnaître ses fragilités, c'est une grande étape dans nos vies personnelles pour avancer. De pouvoir travailler sur nos fragilités de différentes manières, des fois au sens psychologique ou spirituel, de pouvoir les remettre aussi à plus haut que soi, à celui qui nous dépasse et qui nous aime. Et puis, fragilité, c'est celle aussi des personnes qu'on rencontre qui sont touchées par des crises, des bénéficiaires de telle ou telle action, des gens qui ont perdu des repères dans leur vie parce qu'il y a eu la guerre, parce qu'il y a une crise financière comme au Liban où on perd vraiment ce qui faisait le quotidien, le sens du quotidien. Donc, on rencontre des gens qui ont des fragilités, d'un coup les larmes arrivent, et puis des fois de la joie d'être soutenu quand même. L'important, c'est de répondre par la dignité de notre regard, la considération, de ne pas avoir de rapport condescendant. Au contraire, de se sentir humain avec eux. Dans la Bible, cette expression, pleurer avec ceux qui pleurent, rire avec ceux qui rient. Pas avoir ce sentiment de sauveur, de toute puissance qui est faux, qui est de l'idolâtrie, qui est se mettre à la place de Dieu quelque part. Au contraire, être dans l'humilité, parce qu'on est soi-même fragile, on ne peut pas répondre à toutes les crises, toutes les choses, mais on a notre part à faire. Reconnaître sa fragilité pour être ouvert à ceux qui vivent une fragilité, c'est important.
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0: L'amitié, c'est les cœurs, les amis. C'est ceux qui t'accompagnent, même quand tu chantes faux, quand t'es pas hyper juste, ça arrive. Ils s'arrêtent pas, les cœurs. C'est difficile de définir l'amitié, la vraie. Et quelque part, c'est très simple. Les amis, c'est ceux qui sont encore là, point. Après toutes ces années, après toutes les distances, après toutes les crises, c'est ceux qui sont encore là. Qui sont vraiment là et malgré tout. Voilà, je crois que c'est ça.
1: Dis-moi quoi.

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0: Bonsoir à tous. À la une de l'actualité, un nouveau réquisitoire très lourd contre Nicolas Sarkozy dans le procès du financement libyen présumé de sa campagne présidentielle de 2007. Le parquet général a requis 7 ans de prison, la même peine qu'en première instance. L'accusation considère désormais l'ancien chef de l'État comme l'instigateur du pacte de corruption présumé avec le régime Kadhafi. En première instance, Nicolas Sarkozy avait été condamné à 5 ans de prison ferme pour association de malfaiteurs. Plus de 1700 personnes sont confinées à bord d'un paquebot à Bordeaux. Le navire est touché par une suspicion de gastro-entérite. Environ 80 passagers et membres d'équipage présentent des symptômes, parfois accompagnés de fièvre. Des prélèvements sont en cours d'analyse au CHU de Bordeaux. Le ministre de l'Intérieur, Laurent Nunez, appelle à une vigilance maximale à l'approche des fêtes religieuses du mois de mai. Dans un télégramme adressé au préfet, il évoque un contexte de menace terroriste élevée et demande un renforcement de la sécurité autour des lieux de culte et des rassemblements liés à l'Ascension, à la Pentecôte ou encore à l'Aïd al-Adha. Les infractions anti-LGBT sont en hausse en France. D'après les chiffres publiés aujourd'hui par le ministère de l'Intérieur, 4900 faits ont été enregistrés l'an dernier, Julie Pierret.
1: Oui, c'est une augmentation de 2% sur un an, une progression qualifiée de très légère, mais qui confirme une tendance continue depuis 10 ans maintenant. Dans le détail, les crimes et les délits anti-LGBT+ augmentent de 4%, tandis que les contraventions reculent très légèrement. Ces violences se concentrent surtout dans les grandes villes. Les victimes sont majoritairement des hommes, souvent jeunes, près de la moitié à moins de 30 ans. Même profil du côté des auteurs présumés très largement masculins, eux aussi souvent jeunes. Le ministère souligne également un chiffre préoccupant. Seuls 3% des victimes déposeraient plainte selon les enquêtes de victimation.
0: Merci Julie. La taxe française sur les petits colis chinois rapporte beaucoup moins que prévu. Mise en place en mars dernier pour viser notamment Shein, Temu et AliExpress, elle ne rapporte que 2,3 millions d'euros par mois, soit 15 fois moins que les estimations initiales. Les plateformes ont trouvé un moyen de contourner la mesure en faisant transiter leurs marchandises par d'autres pays européens avant leur arrivée en France. Et une taxe européenne harmonisée doit entrer en vigueur dès cet été. Enfin, c'est parti pour le Festival de Cannes. La cérémonie d'ouverture, c'était hier soir. Et au programme aujourd'hui, la montée des marches de Vin Diesel pour célébrer les 25 ans de The Fast and the Furious. Le premier volet de la saga sera projeté en séance de minuit dans la section Cannes classique. Voilà pour l'actualité. Bonne fin de journée à tous.

0: 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Une petite pensée sur une pensée pour sa grand-mère.
1: Comme je manquais souvent à l'école, pour aider ma grand-mère, des fois quand elle devait faire un petit travail ou quelque chose, je devais rester à la maison pour l'aider. Alors la maîtresse, elle disait, pourquoi tu as de nouveau manqué? Je lui ai dit, je dois aider grand-mère, je disais la vérité. Mais elle pensait que je disais pas vrai. Elle a dit, tu dis à grand-mère qu'elle vient ici. Alors elle est venue, ma grand-mère, je l'ai vue arriver habillée de dimanche, toute belle. Alors ils sont parlé, et puis après la maîtresse, elle m'a dit que j'avais raison. Ah, je l'ai beaucoup aimée, ma grand-mère. Une fois, j'ai dit, avant de mourir, je voudrais encore voir ma grand-mère. Elle était belle, grande, quand elle était bien des dimanches. J'étais fière d'aller à la messe avec elle. On n'avait pas grand-chose, mais on s'est contenté de quelque chose qu'on avait.
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1: Bonjour, bienvenue dans Ça vaut le détour. On parle des Délices de Tokyo, un film franco-germano-japonais de Naomi Kawase, sorti en 2015.
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1: L'histoire des Délices de Tokyo tourne autour d'une pâtisserie japonaise traditionnelle qui s'appelle les dorayaki et qui sont faits de deux pancakes fourrés de pâtes de haricots rouges confits. Sentaro, un homme dans la quarantaine, est propriétaire d'une petite boutique qui vend ses fameux dorayaki et il cherche quelqu'un pour le seconder. Sa boutique attire surtout les collégiennes et l'une d'elles envisage de quitter l'école pour venir travailler dans sa boutique. Mais c'est Tokue, une vieille dame de 70 ans, qui vient répondre à l'offre de travail. Sentaro décline d'abord gentiment, mais il change d'avis après avoir goûté à la recette de cette grand-mère. La recette est très longue et exigeante, mais le résultat vaut l'effort, parce que ces dorayaki-là attirent avec succès de nouveaux clients.
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1: Les Délices de Tokyo est présenté en ouverture de la sélection « Un certain regard » au Festival de Cannes 2015. Ce film est l'adaptation d'un livre écrit par Durian Sukegawa, qui avait déjà travaillé avec la réalisatrice auparavant. La réalisatrice a été séduite par la façon de l'auteur de décrire avec précision les choses invisibles de la vie. L'auteur du livre a aussi pu participer à la sélection des acteurs principaux du film, dont la vieille dame qui joue Tokue. Chacun des acteurs apporte beaucoup au rôle qu'il joue, surtout du fait que l'histoire s'appuie sur les détails du quotidien de ces personnages, et leurs expressions en disent souvent long. Il faut vraiment voir le film jusqu'au bout pour comprendre les enjeux, parce qu'il traite d'un sujet pas très commun qui n'est révélé que plus tard dans l'histoire.
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1: Les Délices de Tokyo est une histoire racontée tout en finesse, avec le savoir-faire qu'ont les Japonais pour ce genre de film-là. Il est plutôt contemplatif, avec de magnifiques scènes de cerisiers en fleurs, par exemple, qui donnent à la nature un rôle protecteur, même en milieu urbain. Et le film met en valeur la nourriture en lui donnant un rôle bienfaiteur. La réalisatrice elle-même dit que manger apaise son esprit et la rend heureuse. Elle croit qu'en mangeant bien, personne ne peut être en colère. Le film porte donc bien son nom. Les Délices de Tokyo est un film qui vaut le détour.
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Salut les cocos, bienvenue dans Petit Écran Rococo, la chronique qui revient sur vos séries d'enfance. Prenons aujourd'hui de la hauteur, car je sais que vous et moi avons besoin d'espace. Espace, vaisseaux spatiaux, intrigues galactiques... Hein, la transition est toute trouvée pour notre nouvelle série d'animation. Ni une ni deux, embarquons tout de suite à bord du Cyberlab.

0: Ouh, pardon, excusez-moi, je m'emporte un petit peu. Capitaine Flamme, vous l'aurez deviné, fait son entrée dans notre émission. Produite en 1978 par le studio d'animation japonaise Toei Animation, Capitaine Flamme atterrit sur les écrans français en janvier 81. Mais au fait, saviez-vous que Capitaine Flamme est une adaptation des romans d'Edmond Hamilton? Ou bien qu'à l'origine, le nom du héros est Futur et non Flamme?
1: Oui, je savais que c'était une adaptation de romans. Donc il me semble que c'est des romans américains à la base, donc, et qui ont été écrits en 1940. Donc ça, je suis pas sûre, mais il me semble que c'est ça.
0: Bien vu, Edmond Hamilton était un auteur de science-fiction américain.
2: Je savais pas que la traduction exacte de langue originale, c'était Capitaine Futur qu'il fallait dire. Du coup, ouais, effectivement, Capitaine Flamme, quand même, ça sonne mieux que Capitaine Futur. Enfin, déjà, je trouve, ouais, Capitaine Futur, ça fait un peu, c'est vraiment le héros un peu pété de dessins animés de seconde zone, tu vois, en mode « Ah, c'est Capitaine Futur, ouais !» Genre, ça fait un peu de bidon, Capitaine Flamme, de suite, ça sonne mieux, ça fait plus stylé, je trouve, ouais.
1: Moi, je préfère franchement le nom initial, c'est-à-dire Capitaine Futur, parce que selon moi, ça représente vraiment l'esprit du dessin animé, et je vois pas trop à quoi ça renvoie, en fait, Capitaine Flamme.
2: Du coup, je préfère carrément, ouais, Capitaine Flamme, enfin. De toute façon, les VO des dessins animés en général, les VF, pardon, des dessins animés en général, elles sont vraiment pas ouf, je trouve. Heureusement que des fois, ils essayent d'adapter un peu pour améliorer ne serait-ce qu'un peu les traductions, quoi. Des fois, ouais, c'est assez terrible.
0: Deux salles, deux ambiances, comme on dit, mais il est bien pensé de se demander à quoi renvoie finalement la traduction française. En réalité, il n'y a pas 36 raisons qui expliquent ce choix de modifier le nom de la série. En 79, deux ans avant que la série n'arrive sur TF1, Philippe Manœuvre et Serge Clerc sortent en effet une BD intitulée Captain Futur. À partir de là, un nouveau nom était nécessaire. Ce n'est d'ailleurs pas la seule particularité qui différencie Capitaine Flamme des versions japonaises, allemandes ou encore italiennes. Ouvrez grand vos oreilles.

0: On avait donc dans l'ordre un extrait du générique japonais, l'original, suivi du générique allemand et enfin du générique italien. D'autres encore existent bien sûr, comme par exemple la version coréenne ou vénézuélienne, qui sont aussi très très sympas. Vous trouverez le lien dans la publication Facebook si jamais ça vous intéresse d'ailleurs. Sinon, du côté de nos cocos, ont-ils un préféré ?
1: Excellent, je me suis bien marré pour les extraits audio. C'est vrai qu'à l'époque, surtout, parce que je trouve un peu moins maintenant, genre, surtout pour des mangas, maintenant ils vont te laisser le générique en japonais, je trouve, plus maintenant, mais ouais, c'est vrai qu'à l'époque, incroyable comment ils te modifiaient les génériques. Ça n'a strictement rien à voir les uns et les autres.
2: Je t'avoue que j'hésite entre deux génériques, donc le générique italien et le générique français.
1: Du coup, forcément, celui que je préfère, bah, c'est le japonais, l'original. Surtout parce qu'en fait, j'aime bien quand même la genre de rock pop japonaise qui servent aux openings et tout des mangas. Et l'original, quoi, voilà. Après, j'aime bien la version allemande aussi, elle est marrante.
2: Mais je vais pencher du côté du générique italien, parce qu'il donne plus de peps et il donne vraiment envie d'aller à l'aventure. Et c'est le sujet, en fait, du dessin animé.
0: L'italien et le japonais sont donc les grands vainqueurs. Bons arguments, très bonne défense. Nos cocos ne seraient-ils pas des avocats en herbe par hasard ? Allez, on continue. Même si, à mon sens, la version française reste la plus cool à écouter à cause, ou grâce, c'est à votre bon vouloir, des paroles qui rentrent facilement dans la tête, les autres sont tout aussi entraînantes. En parlant de paroles, que me répondriez-vous si je vous disais qu'elles avaient été griffonnées à la va-vite par le comédien et parolier Roger Dumas ? Mais si, c'est possible. Choisi pour écrire les paroles du générique de la célèbre série, Roger Dumas aurait tout simplement oublié de les rédiger, trop occupé à prendre la route des vacances. En deux temps, trois mouvements, il parvient à faire oublier sa petite erreur et le compositeur Jean-Jacques Debout donne ensuite vie à la mélodie désormais culte. Enfin, la voix de l'acteur Dominique Paturel se superpose sur l'accroche du début et la machine est lancée. Allez, on l'écoute juste pour le plaisir.
3: Au fin fond de l'univers, à des années et des années-lumière de la Terre, veille celui que le gouvernement intersidéral appelle quand il n'est plus capable de trouver une solution à ses problèmes, quand il ne reste plus aucun espoir, le capitaine Flamme.
0: Bon, eh bien, je crois qu'on va arrêter là, hein. Merci pour votre présence et votre écoute, et on se retrouve bientôt avec le 10e épisode de Petit Écran Rococo. Et oui, déjà, qu'est-ce que ça passe vite. Quelle sera la prochaine série d'animation. Comptez sur moi pour garder la surprise jusqu'au bout. À plus tard.

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1: 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Le temps d'un œuf à la coque. Bonjour Nicolas.
2: Bonjour Gladys.
1: Le terme d'assistanat, c'est ce dont on va parler aujourd'hui, est parfois utilisé lorsque l'on parle de lutte contre la pauvreté. Mais qu'est-ce que l'on désigne exactement par ce terme assistanat ?
2: Le terme d'assistanat désigne une situation où une personne est trop assistée, trop aidée et pas assez active. L'expression est forte et elle a une connotation péjorative lorsque l'on parle de lutte contre la pauvreté. En effet, si elle est utilisée, c'est avant tout pour critiquer les actions de solidarité qui peuvent être menées et pour souligner le fait qu'elles seraient en quelque sorte contre-productives. Finalement, ce ne serait pas rendre service à la personne que d'en faire un assisté.
1: Mais quelle différence fait-on entre l'assistanat et l'aide au développement ?
2: Les associations humanitaires ont pu s'entendre dire parfois qu'elles faisaient plus de mal que de bien en faisant de leurs bénéficiaires des assistés. Le principe de l'aide au développement essaye justement de prendre le contre-pied de ce type de critique. On est alors dans une logique où l'on ne fait pas à la place des gens, mais bien avec eux. Les bénéficiaires sont alors acteurs de leur propre développement. Dans le cadre de la solidarité internationale, les associations qui travaillent dans le développement n'auront alors bien souvent pas d'expatriés, mais travailleront plutôt avec du personnel local. On cherche à rendre les personnes en difficulté autonomes et le moins dépendantes de notre aide.
1: Et alors comment cela est-il rendu possible ?
2: En théorie, le discours est beau et l'effort plutôt louable. En pratique, il est sûr que c'est plus difficile à mettre en place. Avant tout, il est peut-être indispensable de commencer par changer le regard que l'on porte sur les personnes qui sont en situation de pauvreté. Pensons-nous qu'elles ne pourront jamais s'en sortir, par exemple ? Décidons-nous à leur place, constamment, de quoi elles ont besoin ? Ensuite, il est important d'encourager la responsabilisation des personnes qui sont aidées. Elles ont du potentiel, il faut construire les projets avec elles. Leur imposer nos solutions toutes faites n'aurait pas de sens.
1: Mais alors, est-ce qu'il faut en conclure que l'assistanat est forcément mauvais ?
2: À la vue de ce qui vient d'être exposé, l'assistanat, ou son pendant moins connoté l'assistance, semblerait plutôt à proscrire. Pour autant, il faut quand même reconnaître que dans certaines situations, on ne peut pas vraiment y couper et s'interdire. Tout comportement de ce type n'aurait alors pas de sens. Dans le cas de catastrophes humanitaires, par exemple, comme des tremblements de terre, des tsunamis ou des guerres, on est bien obligé de faire de l'assistance. Il faut distribuer gratuitement de la nourriture, proposer des logements, envoyer parfois du personnel sur place. L'aide est urgente et le besoin pressant.
1: L'aide au développement n'exclut donc pas l'assistance.
2: Oui, c'est bien ça. Il faut plutôt voir les deux comme étant complémentaires et répondant à des situations différentes. S'il faut se méfier de l'assistance et veiller à ce que cette pratique ne s'inscrive pas trop dans la durée, il faut néanmoins reconnaître qu'elle est incontournable dans certains cas. Cela étant, rien n'empêche non plus, par exemple, de travailler avec du personnel local, même dans des situations d'urgence.
1: Alors on voit que l'assistanat n'est pas une solution à long terme, mais dans des situations d'urgence, c'est parfois la seule réponse efficace et en tout cas qui vient en complément des autres formes d'aide. 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

0: 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Une petite pensée sur la panne.
1: Il voulait aller à Colmar. À Célessa, hop là, la voiture ne roule plus. Mais alors, son copain lui avait dit, t'en fais pas, attends un peu, puis ça va repartir. Et ah tiens, le copain dit, regarde, il y a un corso fleuri. Ça, on peut aussi regarder. Ah oui, alors ils sont allés en ville. Et là, j'étais assise avec mes parents. Et là, il m'a reconnue parce que je venais parfois à la montagne verte chez mes autres grands-parents. Il s'est rapproché pour nous saluer. Alors maman a dit, ah, passez donc à la maison. J'ai fait une tarte au quetsch. Alors les deux copains sont venus et la voiture a nouveau marché. Elle a si bien marché qu'ils ont encore attrapé un lapin en roulant. Là, ils l'ont ramassé, il était mort. Et la maman de l'autre copain, elle a fait un fricassé. Et puis j'ai été invitée moi-même. Alors bon, j'ai compris le père là-bas. Il aurait bien aimé que je rentre dans cette famille. Mais c'était plutôt l'autre garçon qui me plaisait.
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Bonjour à tous, cette semaine dans le Point Lexico, on va parler éléphant. Si vous êtes comme moi et que vous oubliez toujours tout, on doit souvent vous dire que vous avez une mémoire de poisson rouge. En revanche, si vous avez une très bonne mémoire, on doit sûrement souvent vous complimenter d'avoir, je cite, une mémoire d'éléphant. Ce qui n'est pas mon cas, vous l'aurez compris. Mais alors, d'où vient cette expression? Eh bien, pour une fois, ce n'est pas une image, car les éléphants ont vraiment une excellente mémoire. Et oui, nos amis les pachydermes sont capables de mémoriser plusieurs infos, et ce de manière ultra précise et pendant très longtemps. Par exemple, ils savent se rappeler des chemins qu'ils empruntent tous les ans, ou bien les points d'eau où ils vont souvent, ce qui leur permet du coup de ne pas se perdre. Ils sont également capables de mémoriser les bonnes périodes et les bons lieux pour trouver les fruits, les bons fruits, les meilleurs fruits d'ailleurs, et ainsi les manger. Plus incroyable encore, si vous rencontrez un éléphant un jour et que vous lui montrez des signes d'affection, il y a de fortes chances pour qu'il vous reconnaisse, même après plusieurs années. Tout ceci est bien entendu le fruit de nombreuses études scientifiques. Même si l'on n'a aucune attestation écrite de cette expression et que donc on ne sait pas depuis quand elle date exactement, on peut quand même relativement dire que c'est une invention moderne. En revanche, pour ce qui est de la mémoire du poisson rouge, pas sûr que le lien soit aussi évident. On récapitule, l'expression « avoir une mémoire d'éléphant » tire son origine tout simplement du fait que l'éléphant est un animal qui a très bonne mémoire. Voilà, c'est tout pour aujourd'hui et moi je vous dis à la semaine prochaine pour une nouvelle expression française expliquée dans le Point Lexico.

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3: Moi, je pense qu'ils sont beaucoup plus débrouillards que nous. Ils savent plus de choses, ils sont plus ouverts que nous. Nous, on était coucounés, on était bien entourés, surtout fais pas de bêtises, etc. Et eux, maintenant, on les laisse plus libres, entre guillemets, de vivre leur jeunesse. On n'avait pas de perception du monde. Moi, nous, on n'avait pas de télé quand j'étais gamin, donc on voyait rien. On voyait que ce que nous disait notre père, qui lisait le journal, et qui... Oh, mais c'était un peu formaté, c'est... Bon, c'est un ancien militaire qui avait fait la guerre de 40, qui avait fait la guerre d'Algérie, d'Indochine. Donc, c'était très formaté.
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1: Bonjour à tous, cette semaine dans le Point Lexico, on va parler café. Ça ne vous est jamais arrivé d'aller chez quelqu'un ou même dans un restaurant, de prendre un café et de vous dire « Ouh là là, c'est du vrai jus de chaussette ça !» Vous l'aurez compris, l'expression « du jus de chaussette » s'applique seulement au café d'une part et d'autre part elle a une connotation négative car elle désigne du café clair sans arôme, fade, bref, du mauvais café en somme. Mais d'où vient cette expression? Eh bien il semblerait qu'elle soit apparue à la fin du 19e siècle pendant la fameuse guerre de 1870 qui opposa l'Empire Prusse à la France. En fait, à l'époque, on était déjà très friand de café, à tel point que les soldats présents sur le front aimaient également en consommer. Sauf que vous imaginez bien les conditions de vie de ces soldats au front, ainsi ils se débrouillaient avec les moyens du bord. Ils prenaient des grains de café qu'ils écrasaient grossièrement dans une écuelle avec la crosse de leur fusil, puis ils ajoutaient un peu d'eau chaude, et comme il fallait bien filtrer tout ça, certains soldats eurent l'idée de filtrer le breuvage avec leurs chaussettes. Comme le café était pas terrible compte tenu des conditions de production de celui-ci, les soldats prirent l'habitude d'appeler ce café le jus de chaussettes. Cette expression a dépassé les limites du champ de bataille pour nous parvenir aujourd'hui avec le même sens. Même si aujourd'hui je doute qu'on filtre encore du café dans des chaussettes, ce qu'on appelle communément du jus de chaussette, c'est-à-dire un café fade, clair et sans goût, ressemble fortement à ce fameux café filtré à la chaussette que buvaient les soldats en 1870. On récapitule, l'expression jus de chaussette utilisée pour désigner du mauvais café tire son origine du fait que les soldats lors de la guerre de 1870 filtraient leur café avec leurs chaussettes. Faute d'autres moyens. Voilà, c'est tout pour aujourd'hui. Quant à moi, je vous dis à la semaine prochaine pour une nouvelle expression française expliquée dans le Point Lexico.

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2: Avec Ritz Randriam Ampandri, coach sportif chez Work Inside Out, le mot imposé est aujourd'hui accompagnement.
3: L'accompagnement, c'est la chose que j'aime le plus dans mon métier de coach sportif. Accompagner la personne, c'est se mettre à son niveau, voir les forces, les faiblesses et pouvoir aussi trouver une solution pour que la personne puisse avancer à son rythme. J'aime beaucoup dans l'accompagnement la progression, voir comment la personne elle se transforme, voir aussi peut-être les échecs pour rebondir. Moi, j'ai accompagné beaucoup de personnes pour leurs objectifs, soit de performance ou plutôt de perte de poids, de prise de masse ou autre. À chaque fois que j'ai accompagné les personnes, je trouvais ça super beau. Le chemin qu'ils font, ils passent par des difficultés, ils sortent de leur zone de confort. En sortant de leur zone de confort, je sors de ma zone de confort aussi, parce qu'on est ensemble et on avance ensemble simplement. Ça donne vraiment une autre dimension dans l'accompagnement, en tout cas sportif.
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1: 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Une petite pensée sur la vie, c'est une lutte.
2: J'étais pharmacien. C'était surtout dans la recherche, pour trouver quelque chose pour la santé. Très important. J'ai pas trouvé grand-chose, mais bon, un beau jour, j'ai eu un accident. J'ai été brûlée. J'ai dû tout arrêter. Je vivais plus. J'étais une momie, j'étais... Je respirais, ça s'arrêtait là. Et petit à petit, j'ai ressuscité. J'ai pas encore tout gagné, vous voyez. Et la vie, c'est une lutte. Sinon, on n'a rien, hein, quand on se bat pas. On tombe pas du ciel, hein, tout ce qu'on a. Je vous dis, tous les jours, en me réveillant, je mène un combat. Et je me laisse pas intimider. Hein. Et d'ailleurs, je suis en train d'écrire un bouquin. Hein, et c'est ma façon d'exister, si vous voulez.
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1: Écraser des hamburgers, c'est provocant. Le scénographe Rodrigo Garcia n'hésite pas à choquer pour faire passer des messages dans ses spectacles. Dans la pièce Golgotha Picnic, qui a fait scandale en France, Garcia dénonce la société de consommation avec une scène recouverte de centaines de pains pour hamburgers. Du gâchis au service de l'art, en soi. De plus, dans la pièce Accident, il sacrifie un homard au nom de l'acte primitif de se nourrir. Et surtout, il défend que les homards, lorsqu'ils sont dégustés dans les grands restaurants, subissent le même sort. Mais notre conscience est tranquille car l'acte se passe dans une cuisine, donc caché à nos yeux. Là encore, certains spectateurs, scandalisés, ont quitté la salle et certains ont même essayé de sauver le homard. Le concept artistique de ce scénographe controversé est la suivante. Choquer le spectateur et dénoncer son comportement en le mettant face à ses actes.
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1: Avec Sarah Lunyanga-Conki, chargée de communication parrainage au CEL, le mot imposé est aujourd'hui larmes.
2: Il y a beaucoup de larmes qui ont coulé, pour ma part. Parfois pour des événements qui étaient dramatiques. Bah, les larmes, elles ont été un moyen pour moi de me libérer et de ne pas garder la douleur qui était en moi. Les larmes aussi, il y a eu des larmes de joie, des larmes de reconnaissance, des larmes de célébration en se disant « Ah, punaise, merci Seigneur, ça fait du bien de pleurer, mais genre de joie en se disant « Il y a quelque chose de grand qui est arrivé, il y a quelque chose de beau qui a célébré. » Pour moi, les larmes, ce n'est pas des choses qu'on doit bloquer. Il y a des moments quand ça doit sortir, il faut que ça sorte. C'est libérateur et en même temps, ça permet aussi par exemple à d'autres personnes et à nous-mêmes aussi de savoir que voilà, on a un cœur. Faut pas hésiter à pleurer si on doit pleurer. Bon, parfois j'essaie de me retenir devant les gens, mais si je dois pleurer, il y a des moments, ben voilà, ça part.
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4: Quand j'étais petite, je voulais apprendre à danser le rock. Je trouve que cette danse donne l'illusion de voler, de planer au-dessus du sol et c'est magnifique. Alors, je n'ai jamais appris le rock. En revanche, je chantais et dansais beaucoup sur les chansons rock'n'roll des années 50, comme celle de Billie Eilish and the Comet qui s'appelle Rock Around the Clock. C'est une chanson sortie en 1952 et elle a marqué la naissance de ce mouvement dans la musique internationale.
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0: C'était Rock Around the Clock de Billie Eilish and the Comet, et une chanson à écouter bien évidemment sans modération.
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1: Avec Samuel Gruffaz, ambassadeur à Rocha, le mot imposé est aujourd'hui foi.
2: Comment dire, la foi pour moi, c'est le choix de faire confiance pour avancer. C'est le choix de prendre quelque chose pour une vérité et de s'appuyer dessus pour avancer. Quand on dit par exemple j'ai foi en Jésus, hein, c'est que j'ai la foi de prendre Jésus par les deux épaules et d'essayer de faire une traction sur lui, dans le sens où que c'est grâce à lui que je vais avancer, c'est lui que je veux prendre dans mes bras et c'est lui que j'ai envie de marcher avec lui. Et le mot foi, c'est entre ce grappin qui fait que je me saisis à lui et je ne me saisis pas à autre chose.
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1: Paul et Sephora. Ce nom vous dit quelque chose ? C'est tout à fait normal, puisque ce n'est autre que le nouveau nom depuis 2015 de la plateforme chrétienne Sephora. Depuis, elle a évolué jusqu'à devenir la première marketplace chrétienne francophone. Nous avons pu interroger son président, Pascal Portier.

0: Portucalien sur la genèse d'un tout nouveau projet appelé Superbook.
1: Alors Superbook, c'est une série de DVD qui a été conçue, produite par le réseau de télévision américain CBN. Et pour sa version française, donc là, il a été édité en collaboration par Paul et Sephora et Sage Distribution. Sage Distribution que vous connaissez pour avoir déjà sorti des films comme La Résurrection du Christ, comme L'Étoile de Noël, etc.
0: Superbook est donc le fruit d'une belle collaboration. Mais de quoi sont exactement constitués ces DVD destinés aux enfants? Pascal nous répond.
1: C'est une série en plusieurs saisons, donc qui va sortir sur plusieurs années. Là, nous sortons donc les DVD 1 et 2. Ça raconte les histoires de la Bible vues par des enfants. Donc, ce sont deux enfants, un petit garçon, une petite fille et un petit robot, donc du monde contemporain, qui sont transportés dans le temps à l'époque des histoires de la Bible. Donc, dans le premier DVD, on va avoir trois histoires, hein, l'histoire d'Adam et Ève, l'histoire de Jacob, l'histoire d'Isaac et Abraham. Voilà, le DVD 2, ça va être encore d'autres histoires, David et Goliath, les 10 commandements, l'Exode, etc. Voilà, et puis petit à petit, donc, on va avancer comme ça dans le temps et dans la chronologie biblique.
0: Des DVD pour les enfants, oui, mais au fait, pour quel âge?
1: Alors, je dirais principalement, on va dire les 4-13 ans. Voilà, 4-13 ans. Pourquoi pas en dessous de 4? Ben, tout simplement parce que moi, personnellement, je déconseille aux enfants de moins de 4 ans de regarder des écrans. Mais sinon, les histoires en tant que telles, elles sont tout à fait compréhensibles par ce public-là. Il n'y a pas de souci. Et puis, ben, au-delà de 13 ans, effectivement, ce format-là risque de moins leur plaire, encore que ça se discute facilement. Donc voilà, on va dire la fourchette est assez large parce que le dessin animé, le film d'animation est très compréhensible, l'histoire est transmise de manière limpide, et puis les enfants arrivent à s'identifier aux personnages contemporains qui sont dans ces films-là.
0: Superbook, un beau projet donc de film d'animation racontant les histoires de la Bible autrement. Mais nous nous sommes demandé en quoi cela pouvait-il être encore pertinent aujourd'hui à l'ère d'Internet.
1: Bon, alors le thème de la Bible, il était pertinent il y a 2000 ans, il est pertinent aujourd'hui et il sera encore pertinent dans longtemps. Donc de ce côté-là, je me pose aucun problème sur la pertinence des histoires bibliques. Elles continuent d'inspirer, de nous habiter, de conduire aussi nos actions. Pour ce qui est de la pertinence maintenant du format DVD, ces dessins animés, donc on va les trouver en DVD, mais aussi ils vont être accompagnés par toute une série de jeux interactifs sur Internet. Qui ceux-là sont disponibles de manière libre d'accès. On va trouver également des activités, des animations pour les groupes d'école du dimanche, etc., des formats pour les parents, pour les animateurs. Donc il y a pas mal de choses qui sont constituées autour du concept, on va dire, Superbook. Faut savoir que Superbook, c'est quelque chose quand même qui est pas tout neuf. Le projet, beaucoup de gens de ma génération, on va dire des gens qui ont entre 30 et 45 ans, connaissent Superbook parce que déjà au début des années 80, il y avait une série Superbook qui était déjà sortie, qui avait cartonné, que les enfants avaient beaucoup aimé à l'époque. Toute cette génération 80-90 avait été bercée avec Superbook. Et là, c'est une toute nouvelle version, c'est du film d'animation avec de très belles animations réalisées notamment par les studios Disney. C'est du super boulot, quoi. C'est magnifique.
0: Vous l'aurez compris, si vous avez dans votre entourage un enfant entre 4 et 13 ans, c'est le cadeau à lui faire. Je laisse le soin à Pascal Portucalian, président de Paul et Sephora, de vous communiquer son prix ainsi que les points de vente où les trouver.
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0: marteau-piqueur.
1: Comment voulez-vous que le travailleur français qui travaille avec sa femme et qui ensemble gagne environ 15 000 francs et qui voit sur le palier à côté de son HLM entasser une famille

Moment familial. Et il faut enfin ouvrir le grand débat qui s'impose dans notre pays, qui est un vrai débat moral, pour savoir si il est naturel que les étrangers puissent bénéficier, au même titre que les Français, d'une solidarité nationale à laquelle ils ne participent pas puisqu'ils ne paient pas d'impôts.

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1: Bonjour et bienvenue dans Ça vaut le détour. Tout de suite, on découvre Ginger et Rosa, un drame de Sally Potter sorti en 2012 au cinéma.
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1: L'intrigue se déroule à Londres dans les années 60, sous la menace d'une guerre nucléaire qui s'intensifie. Le film porte le nom des deux amies dont on va suivre l'histoire, Ginger et Rosa. Ces deux jeunes filles inséparables vivent ce moment particulier du passage de l'enfance à l'âge adulte pendant une période de l'histoire pas si facile. Ginger et Rosa apprennent à se rebeller contre leur mère, auquel elles ne veulent plus ressembler. Dans un contexte de peur de la guerre froide, leur amitié est mise à l'épreuve avec l'apprentissage de la liberté en pleine période de révolution sexuelle et de féminisme politique.
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1: On retrouve l'actrice Elle Fanning dans le rôle de Ginger, brillante comme toujours. Son personnage ressemble beaucoup à la réalisatrice avec ses cheveux roux, bien que celle-ci insiste que ce n'est pas un film autobiographique. Pourtant, Sally Potter a partagé avec l'actrice ses propres souvenirs de l'époque où elle a défilé dans des manifestations anti-nucléaires. La réalisatrice est convaincue que l'homme est influencé par la société. C'est ça le point de départ du film. Elle dit, je cite, « Dans le film, les relations entre les personnages, leurs mensonges et leurs trahisons, leurs croyances, leurs craintes ou leurs espoirs sont le reflet de la crise de l'époque. » Il n'y a pas de bons ni de mauvais personnages, seulement des individus faisant de leur mieux, avec leurs croyances, leurs questionnements, et qui tentent de donner un sens à leur vie.
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1: Malgré le fait que Ginger et Rosa est un énième film sur le passage à l'âge adulte, il aborde ce thème d'une façon différente, grâce au contexte de l'époque dans laquelle il se passe. Entre les prises de conscience des dangers de la bombe nucléaire, les modèles remis en question et la fragilité des relations, les deux personnages de Ginger et Rosa permettent aux actrices Elle Fanning et Alice Englert d'exprimer la désillusion avec une douceur émouvante. Ginger et Rosa est un film qui vaut le détour.
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Salut les cocos, bienvenue dans Petit Écran Rococo, la chronique qui revient sur vos séries d'enfance. Aujourd'hui, la Terre est envahie par de petits personnages sympas et surprenants, mais complètement barrés. Enfin, disons plutôt zinzin. La, la.

0: création française remontant en 1997, les Zinzins de l'espace s'établissent sur France 3 avant de débarquer sur Canal J, Gulli, Boeing ou encore B-Junior. Racontant les aventures de 5 extraterrestres échoués sur Terre, un des membres de cette joyeuse petite équipe parvient à rentrer chez lui à la fin de la première saison, abandonnant les autres à leur sort. Mais d'ailleurs, quelqu'un se rappelle-t-il de leur nom ?
1: Non, enfin les noms, non. Je me souviens qu'il y avait un personnage qui avait un énorme crâne.
2: Il y en a un qui est violet, il y en a un qui est vert.
3: Orange, vert, bleu. Et de leur nom, pas du tout. Ah si, il y avait Candy, ouais. Je trouvais que c'était le ou la verte.
0: En parlant de couleurs, saviez-vous que Bud, le grand dadé orange, doit son nom et sa couleur à l'Orange Bud, une variété de cannabis ? Ça expliquerait aussi son comportement. Il y a de l'idée, en fait.
3: Je crois que je le savais, mais que je l'ai oublié. Du coup, ça me fait plaisir de redécouvrir cette information.
1: Je sais pas, c'est rigolo. Oui, pourquoi pas.
2: Alors, je connaissais pas. Et sinon, ce que j'en pense, ça me dérange pas. Je trouve ça plutôt fun.
3: Et c'est marrant parce que c'est marrant. C'est pas un truc que les enfants ils peuvent se dire forcément. Du coup, c'est marrant pour les adultes.
0: Pour revenir à nos personnages, Bud est donc le zinzin orange et nonchalant, voire très nonchalant. Gorgeous, celui un peu gros et sarcastique. Ethno, le petit leader violet, et Candy, l'adorable alien vert à jupette. Candy est d'ailleurs l'un des premiers personnages homosexuels dans les dessins animés non américains. Jusqu'à la fin de la première saison, on comptait aussi Stéréo, le zinzin rose à deux têtes. Il avait réussi à repartir sur sa planète Sigma B par un heureux hasard, enfin pas si heureux que ça si on pense aux quatre autres restés sur place. À votre avis, ces petits malheureux sont-ils finalement parvenus à rejoindre Sigma B ?
2: Non, je me souviens plus de ça.
3: J'ai pas vu le dernier épisode.
0: Et non, dans le dernier épisode, une compétition oppose nos quatre amis. La récompense, être le seul à pouvoir rentrer chez soi. En définitive, ils resteront tous bloqués et découvriront que d'autres membres de leur espèce sont aussi éparpillés sur Terre.
2: Ah, c'est triste, mais ça peut être bien aussi, je sais pas, c'est l'ouverture en fait. Ça peut faire une suite, justement.
1: Ça montre qu'il n'y a pas toujours une fin qui est belle, et comme dans les Disney où tout finit bien. Ouais, c'est pas mal.
3: C'est pas ouf pour les enfants déjà, de base, parce que ça leur montre que leurs buts, ils sont pas réalisés. Mais après, c'est peut-être marrant, parce que s'il n'y en avait qu'un seul qui pouvait rentrer... Enfin, je croyais que t'allais me sortir un truc du style « Ouais, du coup, ils ont une leçon d'amitié et tout, et ils décident de rester d'eux-mêmes sur Terre. » Mais non, du coup, de force, très bien.
0: Enfin, pour celles et ceux qui l'ignoraient, le générique iconique a été composé et chanté par nul autre qu'Iggy Pop, le célèbre rocker. Zinzin de l'espace et rock, deux choses que tout oppose, et pourtant, il aura suffi d'une bande-son pour les rassembler. Merci pour votre présence et votre écoute, et on se retrouve bientôt avec le 21e épisode de Petit Écran Rococo. Quelle sera la prochaine série d'animation ? 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
1: Et si, pour réduire nos déchets, on se mettait au compostage? C'est une alternative aux poubelles. En plus de diminuer leur volume, on produit du fertilisant pour les jardins. Mais comment créer un compostier chez soi? Éric Charton, animateur du club Relais Jardin et Compostage, nous explique.
2: C'est pas très compliqué, hein. Faut savoir que c'est une accumulation de déchets qui vont se décomposer. La seule chose qu'il faut bien penser, c'est qu'on va créer non pas un tas vulgaire, on va créer un milieu de vivant. Et c'est ça l'intérêt. Donc il faut respecter tout le monde, aussi bien le jardinier et la jardinière, mais aussi les êtres vivants qui sont dans le sol. Et qu'est-ce qu'a besoin des êtres vivants quand ils sont dans le compostier? Bon, bien sûr, des biodéchets, mais surtout de l'air. Donc souvent, ce qui se passe, c'est qu'on oublie d'aérer le compostier. Alors, ce n'est pas simplement en ouvrant le couvercle, mais surtout en apportant ce qu'on appelle la fameuse feuille, ce fameux feu broyat qui va aérer le compostier. On appelle ça du structurant. Donc, quand on amène dans son compostier des déchets de cuisine, il faut à peu près apporter la moitié ou un tiers en quantité de feuilles, en quantité de broyat, pour que quand on va apporter ces déchets fins qui s'enflamment très vite, hein, qui chauffent très très vite, il faut donner quelque chose qui doit être tempéré, que sont les feuilles, pour justement faire ce précieux mélange qui va permettre une forte humification, donc de créer de l'humus. Le premier jour jardin, c'est entre le 25 octobre et le 15 novembre. C'est là que commence l'année jardin, justement pour ne pas oublier qu'il faut garder des feuilles mortes qu'on peut ramasser sur le trottoir ou qu'on a dans son jardin. Il ne faut pas oublier qu'en déchetterie, 20 à 25

0: 40% des déchets qui sont apportés en déchetterie sont des feuilles, alors que ces feuilles pourraient rester sous forme de paillis dans les jardins et surtout pour l'utilisation et optimisation du compostier du jardin. Quoi. Alors aujourd'hui, les grandes dynamiques, c'est cuisiner avec des épluchures. Je veux dire, avant de penser aux épluchures, pensons d'abord aux légumes. Hein. Je veux dire, souvent, ce qui me fait beaucoup rire, je dis, mais moi, j'ai même pas d'épluchures. Ah bon, vous n'avez pas d'épluchures? Bah non, j'épluche pas. Quand on a des légumes du jardin, on prend des carottes, on les lave, c'est tout simplement. Quand on a confiance en son produit, quand on a confiance en sa terre, et surtout, c'est le sol qu'il faut respecter, donc on a confiance en lui, bah, je veux dire, il n'y a même pas des notions d'épluchures.
1: Le rôle du club Relais Jardin et Compostage, c'est aider les personnes qui ont besoin d'une réponse technique pour bien aménager leur jardin.
0: Aujourd'hui, il faut savoir que les gens ne maîtrisent pas le jardin, donc il est important de les accompagner dans leurs gestes au quotidien, que ce soit la plantation, la fertilisation, le compostage, la gestion des déchets, les plantations, l'entretien. Donc c'est très très vaste et souvent les gens ne se font pas confiance. Notre job, c'est de dire aux gens, c'est génial ce que vous faites, faites-vous confiance. Par contre, si vous avez des questions ou des besoins, entre des fois envie et réalité, parce que c'est ça le problème, les gens ils ont souvent des envies, mais la réalité technique, ils ne l'ont pas. Donc on peut leur apporter cette information à travers les 230 structures que compte le Club Relais Jardin et Compostage.
1: Et si on ne sait plus jardiner, c'est en partie à cause des grandes surfaces qui mettent tout à disposition, mais pas que.
0: C'est à cause de nos générations d'avant hein, qui ont dit à un moment, on en a tellement eu des soucis à faire ci, ne vous embêtez pas, rentrez dans cette société de consommation, consommez, il y a tout à proximité, c'est tellement beau, c'est merveilleux, c'est facile, ça semble pas cher, mais c'est tout sauf la réalité quoi. Parce que les gens ont perdu donc tout ce savoir-faire et en fin de compte, on sait très bien que même si les gens ils disent « ouais, cultiver, ça coûte cher », ben non, quand on voit la qualité des légumes, quand on voit la qualité de vie, l'envie, l'observation, la quiétude qu'on peut avoir, ça, cette richesse qui n'est pas forcément du flux financier, ben on le retrouve facilement quand on est dans un jardin, qu'il soit petit ou qu'il soit très grand. De toute façon, le but du jeu, c'est que chaque jardinier puisse se retrouver dans son jardin. D'ailleurs, chaque jardin, il y a un jardinier et chaque jardinier, il y a un jardin. Et ça, c'est important et... Comme je le dis souvent, le jardin naturel, ce n'est pas un style, mais un comportement joyeux et qui améliore le pouvoir de non-achat.
1: Le secret d'Éric Charton pour prendre soin de son jardin, c'est de respecter son sol.
0: Quel que soit le thème dont on parle, que ce soit la biodiversité, le jardin de fruits, la création de jardin, l'aménagement, il y a toujours un moment, parce que c'est obligatoire, on va parler de fertilisation. Mais la fertilisation, ça passe par le paillage, parce que le principe justement du jardin naturel, c'est que le sol soit toujours couvert. Donc, soit couvert par des déchets, soit par de l'aménagement de plantes et autres, mais aussi, il faut savoir qu'on va travailler sur la fertilisation. Quand on parle de jardin naturel, c'est aussi des jardins nourriciers. Donc, tout ce qui est jardin ratatouille avec tomates, aubergines, courgettes et compagnie, il faut leur donner du miam pour qu'ils puissent pousser. Donc, d'où l'intérêt de composter et de permettre justement d'apporter une fertilisation raisonnée et raisonnable au pied de ces plantes. On a oublié de parler du sol. Moi, à mon époque, quand on formait en agriculture, on me parlait de support de culture. C'est quand même atroce. C'est un milieu vivant, c'est ce qui est le plus vivant sur Terre. Et c'est quand même fou qu'on a oublié. Donc, bien sûr, à travers le col, on parle de tous les sujets, mais toujours on revient sur cette qualité du sol à travers la fertilisation. Et on sait très bien qu'on ne donne jamais à manger une plante, on donne toujours à manger au sol.
1: Et pour bien respecter le sol, il vaut mieux éviter les pesticides.
0: C'est interdit depuis le 1er janvier, hein, même. On n'aura pas le droit d'en acheter et d'utiliser. Hein. Si vous avez des vieux restants, chers auditeurs, je vous invite à les apporter très très rapidement en déchetterie. De toute façon, les utiliser, ça détruit votre environnement et le jardinier, la jardinière que vous êtes. Hein. Donc, ce n'est pas la peine. Non, non, bien sûr, jardin au naturel, c'est travailler avec la biodiversité. C'est un soutien, c'est-à-dire entre les prédateurs, les auxiliaires, l'aménagement, votre savoir-être et votre taux aussi d'acceptation. On ne peut pas avoir 100% des légumes, 100% des salades, 100% des fruits. Il faut laisser une petite taxe, je dirais, qui est très sympathique, de 15 à 20%. Voilà, si on récolte sur 10 salades, on en récolte 7 ou 8, c'est déjà pas mal. Je veux dire, le reste, c'est un peu notre contribution. Et rien n'est perdu, parce que justement, la plante qui va être dévorée par un prédateur ou par une maladie, elle va se transformer en matière organique qui va encore mieux nourrir votre sol et donc les plantes qui vont mettre dessus.
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0: Salut les cocos et bienvenue dans Petit Écran Rococo, la chronique qui revient sur vos séries d'enfance. Focus aujourd'hui sur les années 60, des années révolutionnaires à tous les niveaux et particulièrement marquées par Hitchcock, Audrey Hepburn, Brigitte Bardot, Bourvil, Roger Moore ou encore Sean Connery pour ne citer que. Côté musique, on ne peut oublier Led Zeppelin, Jimi Hendrix, les Beatles, les Rolling Stones ou encore Pink Floyd qui raflent toute la mise. Mais quid du petit écran? Peut-être que cet extrait vous rafraîchira la mémoire.
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0: l'aurez compris, nous parlerons aujourd'hui de la série d'animation Pierre à feu. En quelques mots, La famille Pierre à feu est une série télé d'animation américaine diffusée entre 1960 et 1966. Elle est également créée par William Hanna et Joseph Barbera et comptabilise 6 saisons et pas moins de 166 épisodes. Pas mal quand même. En France, elle sera tout d'abord diffusée sur RTF Télévision en 1963, puis dans l'émission Caboucadin sur Canal+. Plus tard, nous la retrouverons dans l'émission Hanna-Barbera Ding Dong sur Antenne 2, puis sur le réseau Cartoon Network avant qu'elle ne s'établisse sur Boomerang. Autre point qui a son importance, il est également impossible de parler de Fred Pierre à feu, le personnage principal de la série, sans mentionner son incroyable doubleur français, qui n'est autre que le comédien Roger Carrel, malheureusement décédé le 11 septembre 2020. Celui-ci a par exemple prêté sa voix à K dans le Livre de la Jungle, au professeur Slughorn dans la saga Harry Potter, à Pongo dans les 101 Dalmatiens, mais aussi C-3PO dans Star Wars. Afin d'en savoir un petit peu plus sur la famille Pierre à feu, nous sommes directement allés poser la question à nos amis de la radio. Alors, leur disait-elle quelque chose ?
1: Alors non, je connaissais pas du tout.
2: Ah bah bien évidemment, c'est un des dessins animés de mon enfance, celui-là.
3: Non, je connaissais pas ce dessin animé, je connais deux noms et je sais que c'est une famille préhistorique, mais à part ça, je sais rien dessus.
0: Lilian se rappelle même de l'histoire.
2: Ah, c'est une famille de... Dame de Cro-Magnon avec ouais, tout ce qui va derrière.
0: Aurait-il des souvenirs du générique ? Eh bien oui !
2: Le père qui dit « Yabadabadou » et puis le cri du oiseau pour signaler la fin de la journée de taf.
0: Se revoit-il en train de regarder la famille Pierre à feu ?
2: Bah carrément, ouais, je me souviens très bien. Les soirées devant les dessins animés où on regardait, c'était sur Boomerang je crois dans la chaîne. Et je me souviens très bien en effet des pierres à feu que j'aimais beaucoup quand j'étais plus jeune.
0: Un personnage favori ?
2: J'ai beaucoup aimé le père et je l'ai toujours trouvé très drôle. Un peu tête en l'air et puis mais toujours très joyeux avec le sourire. C'est quelqu'un de... à qui t'as envie de parler quand tu le croises dans la rue.
0: Pour ce qui est d'y rejeter un œil, c'est lui en demander un peu trop quand même.
2: Alors moi, je suis pas sûr honnêtement, mais par contre, c'est typique le genre de dessin animé que je pourrais montrer à mes enfants plus tard.
0: En parlant d'enfants, nos trois amis montreraient-ils la famille Pierre à feu à leur futur mais pas si sûr bambin ? Pour Johanna et Lilian, c'est une évidence.
1: Ah oui, bien sûr, ça fait partie de l'héritage que je leur laisse, tu vois, ça c'est bien sûr.
2: Bien sûr. Lui, ce dessin animé et tant d'autres que j'ai découvert sur Boomerang durant mon enfance, bien évidemment.
0: Petite anecdote de tournage avant de terminer ce premier rendez-vous avec Petit Écran Rococo. Le titre original des pierres à feu, The Flintstones en anglais, s'apparente aux cigarettes Winston, la marque sponsor de la série d'animation. Les produits seront d'ailleurs utilisés dans les épisodes, mais rapidement, la loi ne tardera pas à interdire tout partenariat commercial aux programmes destinés aux enfants. Les pierres à feu auront donc eu de la chance de ne pas être partis en fumée. Un énorme merci pour votre présence et votre écoute et on se retrouve bientôt avec le deuxième épisode de Petit Écran Rococo. Quelle sera la prochaine série d'animation ? Vous pouvez compter sur moi pour vous jusqu'au bout. À plus tard.

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2: Pour l'épisode d'aujourd'hui, je vous propose de revenir du côté de Capcom avec leur première véritable percée dans le marché des consoles de salon, Mega Man, sorti en 1987 sur NES. Nous sommes au milieu des années 80. Capcom était alors considéré comme le véritable leader du monde de l'arcade, avec des titres aussi marquants que Commando, Ghosts and Goblins, ainsi qu'un certain Street Fighter dont nous avions déjà eu l'occasion de parler dans un précédent épisode. Au niveau des consoles de salon, Capcom avait jusqu'alors majoritairement réalisé des portages de ses succès de l'arcade. Il leur manquait toutefois leur première véritable exclusivité console. Pour concrétiser ce projet, une jeune équipe composée de 6 personnes fut alors créé une équipe qui incluait un certain Keiji Inafune, un illustrateur qui avait déjà quelques mois plus tôt travaillé sur Street Fighter. Concernant le jeu en lui-même, il fut décidé qu'il prendrait la forme d'un platformer et que son personnage principal ressemblerait à un petit robot bleu. C'est d'ailleurs le directeur de l'équipe de développement, Akira Kitamura, qui va créer la première ébauche. C'est donc à lui que revient la paternité du personnage emblématique de Mega Man. Inafune, quant à lui, peaufinera l'esthétique de Mega Man et s'occupera notamment de la création des différents boss et ennemis rencontrés durant le jeu. Pour l'histoire du jeu en elle-même, elle est simple mais permet tout de même de poser des bases solides. Dr. Light, ingénieur de génie, conçoit dans un futur proche tout un ensemble de robots pour assister l'espèce humaine. Sauf que son maléfique assistant, le Dr. Willy, les reprogramme dans l'objectif ô combien commun de dominer le monde. Le Dr. Light alors reprogramme aussi l'un de ses robots et l'envoie combattre Willy et son armée, disséminée à travers les 7 mondes de Monsteropolis. Concernant le nom du jeu, il se nommait à l'origine Rockman. Le personnage principal s'appelait ainsi Rock et sa sœur Roll pour le jeu de mots Rock'n'Roll. Mais lors de sa distribution en Amérique du Nord, Capcom décida de changer le nom sous pression du vice-directeur de Capcom. Le nom Rockman pouvait aussi en anglais se traduire comme l'homme caillou ou l'homme Rock'n'Roll, ce qui pouvait porter à confusion. Mega Man est alors proposé, probablement parce que le superlatif Mega était alors très en vogue dans les années 80. La mécanique de gameplay centrale du jeu repose sur le concept de pierre-feuille-ciseau. Comprendre par là que chaque boss rencontré durant le jeu dispose d'une force et d'une faiblesse qui lui sont propres. Ainsi, le fait d'éliminer Iceman va conférer à Megaman la possibilité de lancer des attaques de glace qui vont occasionner plus de dégâts à un autre boss, Fireman. Et pour battre efficacement Iceman, il peut être bon de préalablement aussi Thunderman pour récupérer son pouvoir électrique. Au niveau des sources d'inspiration, il y a bien évidemment l'intemporel Super Mario Bros. Pour son game design et la gestion de ses sauts, Ghosts and Goblins pour sa difficulté sans concession, ainsi que Castlevania pour le comportement de ses ennemis. Pour le design des boss, on y retrouve majoritairement les comics américains. Inafune ayant été très marqué par l'univers des super-héros durant son enfance, pour le grand ennemi du jeu, Dr. Willy, son apparence est directement tirée d'Albert Einstein, Inafune ayant pour souhait de coller à l'archétype du savant fou. Lors de sa commercialisation, Capcom ne croyait pas au succès de Mega Man. C'est d'ailleurs pour cela qu'il ne va en faire presque aucune promotion, allant même jusqu'à produire moins de cartouches que la moyenne des autres jeux sortis à l'époque. Toutefois, Mega Man va tout de même totaliser plus de 200 000 ventes au Japon, ce qui incita Capcom à réaliser un portage en Occident qui, pour lui, se vendit à quasiment 500 000 exemplaires, notamment aux États-Unis. Un succès relatif pour l'époque, mais qui déboucha tout de même sur un second opus, Mega Man 2, qui, à l'inverse de Mega Man 1, écoula tout de même plus d'un million 500 000 exemplaires à travers le monde. « Mega Man 1 fut le premier opus d'une franchise considérée aujourd'hui comme l'une des plus emblématiques de la période 8 et 16 bits, mais aussi et surtout de Capcom. En termes d'héritage, il s'agit du premier jeu à laisser la possibilité aux joueurs de sélectionner l'ordre dans lequel il va réaliser les niveaux, une forme d'ancêtre commun, en quelque sorte, à tout un ensemble de jeux plus contemporains, proposant une structure non linéaire dans l'accomplissement des missions, comme la fameuse série des Grand Theft Auto. C'était V-Member, l'émission qui se plaît à vous remémorer les moments clés du jeu vidéo. Rendez-vous au prochain épisode pour un nouveau bain de nostalgie teinté de culture vidéoludique.
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